Nous écoutions le chœur infernal, extrait d'Orphée aux Enfers, opéra d'Offenbach, créé en 1858 et révisé en 1874, interprété ici par le chœur et l'orchestre du Capitole sous la direction de Michel Plasson. L'exposition Ivresse, proposée par le musée Paul Dupuy, est visible jusqu'au 29 septembre à Toulouse. Le parcours est divisé en deux sections, boire et déboire. La première section explore les dimensions festives, symboliques et sociales de la consommation d'alcool. Des bacchanales antiques au café du XIXe siècle, les œuvres exposées montrent comment le vin et les spiritueux ont longtemps accompagné les célébrations religieuses, les banquets ou encore les moments de convivialité. Avec l'essor des alcools industriels au XIXe siècle, l'imaginaire publicitaire contribue à glamouriser la boisson, souvent incarnée par des figures féminines séduisantes sur les affiches et les images populaires. Cette esthétique de la fête et du plaisir contraste fortement avec les discours médicaux et moraux qui émergent à la même époque. La seconde partie de l'exposition met en lumière le basculement progressif de l'ivresse vers un sujet de condamnation sociale et sanitaire. Les artistes y représentent avec un réalisme de plus en plus cru les effets physiques et psychologiques de l'alcool dans un contexte marqué par l'augmentation massive de la consommation au XIXe siècle.

Nous écoutions Annie Cordy. Il s'agit de son premier succès. C'était en 1953. L'exposition Ivresse se poursuit jusqu'au 29 septembre au Musée des Arts Précieux Paul Dupuis à Toulouse. Ivresse interroge les mécanismes sociaux et politiques qui façonnent encore aujourd'hui notre rapport à l'alcool, tiraillé entre campagnes de prévention, traditions viticoles et enjeux économiques. Une exposition essentiellement constituée d'affiches publicitaires qui propose un parcours au cœur des représentations liées à l'alcool.

0: Nous écoutions Boris Vian, Je bois, c'était en 1956. L'exposition Ivresse est visible jusqu'au 29 septembre au Musée des Arts Précieux de Toulouse, le musée Paul Dupuis. Une exposition consacrée à l'histoire des représentations liées à l'alcool, avec principalement des affiches, mais également des dessins, des estampes, des objets et des peintures issues des collections municipales. Outre les deux sections « Boire et déboire » qui découpent le parcours de cette exposition, une salle accueille la reconstitution d'un bar de la Belle Époque où sont rangés des verres, bouteilles, caves à liqueurs qui sont issus des collections du musée Paul Dupuis. L'exposition « Ivresse » jusqu'au 29 septembre au musée des Arts Précieux Paul Dupuis à Toulouse.
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1: L'agenda de Radio Plus vous recommande la rétrospective consacrée à Billy Wilder à la Cinémathèque de Toulouse jusqu'au 28 juin. Une rétrospective qui fait partie de la programmation célébrant la réouverture de la Cinémathèque de Toulouse, réouverture au public des salles de cinéma situées rue du Thor, avec l'inauguration d'une nouvelle salle de cinéma de 100 places, qui vient compléter donc l'offre des 200 places de la grande salle. Billy Wilder est donc mis à l'honneur en ce printemps à la Cinémathèque de Toulouse, né en 1906 en Autriche. Il débuta sa carrière de journaliste à Vienne, puis à Berlin. Il a écrit plusieurs scénarios de films muets et parlants pour le studio allemand UFA, notamment « Les hommes le dimanche », film réalisé par Robert Siodmak en 1929. Il a fui l'Allemagne d'Hitler après l'incendie du Reichstag, s'est installé aux États-Unis après avoir co-réalisé à Paris « Mauvaise graine » en 1933. Il devient scénariste à Hollywood, souvent en collaboration avec son complice Charles Brackett. On lui doit notamment des scénarios pour Howard Hawks et pour Ernst Lubitsch. Il écrit « La huitième femme de Barbe Bleue » et « Ninotchka », un chef-d'œuvre de pure comédie. En 1942, la Paramount lui confie enfin la réalisation de son scénario « Uniforme et jupon court ». Jusqu'en 1951, ses films trahissent une noirceur teintée de cynisme. Il réalise alors notamment « Assurance sur la mort », chef-d'œuvre de film noir, tourné en 1944, « Le poison » qui montre les ravages de l'alcoolisme et pour lequel il reçoit son premier Oscar en 1945. Un film qu'il juge pourtant raté. En 1951, il réalise Le Gouffre aux Chimères, inspiré d'un fait divers, qui exhibe la grande foire commerciale et religieuse orchestrée par l'Amérique autour d'un accident qu'on s'efforce de prolonger au lieu de secourir la victime. Auparavant, il était retourné à Berlin, où il était chargé d'épurer le cinéma allemand à la Libération. Là-bas, il a tourné en 1948 La Scandaleuse de Berlin avec Marlène Dietrich. En 1950, sort Sunset Boulevard, Boulevard du Crépuscule, un chef-d'œuvre qui est une critique cinglante du Hollywood de l'époque. Nous écoutons un extrait de la musique de Boulevard du Crépuscule, composée par Franz Waxman.

Extrait de la musique de Boulevard du Crépuscule, composée par Franz Waxman, film sorti en 1950. Stalag 17, 2 ans plus tard, inaugure une période au cours de laquelle Billy Wilder s'affirme de plus en plus en tant que producteur de ses films. Son style de moraliste assume alors une misanthropie sur le mode de la satire et de la parodie, tel 7 ans de réflexion, qui ridiculise le mal américain tout en consacrant Marilyn Monroe et sa robe rebelle au-dessus d'une bouche d'aération du métro. Billy Wilder est doué d'un fabuleux sens du rythme et du trait d'esprit. Il enchaîne alors les comédies irrésistibles qui resteront gravées dans l'histoire du cinéma, comme Certains l'aiment chaud, où il retrouve Marilyn Monroe, entre Tony Curtis et Jack Lemmon, travestie en musicienne dans un orchestre de jazz. Même si on a retenu les critiques du cinéaste envers Marilyn Monroe, dont il devait subir les retards, Billy Wilder louait pourtant le talent unique et inégalé de Marilyn pour la comédie et lui reconnaissait une spontanéité jamais observée chez les autres actrices qu'il avait dirigées ou qu'il avait vues travailler. Audrey Hepburn était pour Billy Wilder la seule à surpasser Marilyn Monroe dans ce domaine. Il lui offre 2 merveilleux rôles dans Sabrina en 1954 et Ariane en 1956. Il admirait son charme et sa vivacité, appréciait sa conscience professionnelle et s'émerveillait de son inventivité. Billy Wilder a bien sûr écrit des rôles majeurs aux plus grands artistes de son temps, mais il confessera avoir été bluffé par la performance de Charles Laughton dans Témoin à charge en 1957 et a regretté de ne jamais avoir travaillé avec Cary Grant, son acteur préféré. En 1960, autre chef-d'œuvre, c'est La Garçonnière, un film sombre où il s'attaque à l'obsession de la promotion sociale chez les cadres et aborde le problème du suicide. Ce film restera l'une de ses œuvres favorites. Il écrit ensuite le très brillant La vie privée de Sherlock Holmes en 1970, dont il juge le montage saboté, ou encore Fedora 1978 avec son acteur fétiche William Holden, l'histoire d'une star déchue retirée sur une île grecque. Les films de Billy Wilder sont truffés de personnages obsédés par le sexe et surtout par la réussite, c'est-à-dire par l'appât du gain. Ces derniers films sont tournés vers le passé. Ils sont hantés par la mort et peuplés de scènes macabres, ce qui n'était pas le cas dans ses œuvres antérieures, davantage ancrées dans le présent et l'actualité, notamment 1, 2, 3 en 1961 qui a pour cadre le Berlin de la guerre froide. Je cite Jean-Pierre Coursaudon et Bertrand Tavernier qui écrivent dans leur livre 50 ans de cinéma américain « Billy Wilder est un auteur complet. Non seulement il est l'un des très rares réalisateurs à tourner des scénarios originaux, mais il les écrit lui-même, quel que soit son collaborateur. Avec ceux de Mankiewicz, ses dialogues sont les plus brillants du cinéma américain. Ceux de Boulevard du Crépuscule restent insurpassés. » Fin de citation. Boulevard du Crépuscule sera projeté en clôture de la rétrospective Billy Wilder proposée par la Cinémathèque de Toulouse. Ce sera le dimanche 28 juin à 18h. Voici un extrait de la bande originale du film Boulevard du Crépuscule, composé par Franz Waxman.

Musique de Franz Waxman, composée pour le film de Billy Wilder, Boulevard du Crépuscule, à l'affiche de la Cinémathèque de Toulouse, dans le cadre de la rétrospective consacrée à Billy Wilder. Le film sera projeté le samedi 20 mai à 21h et le dimanche 28 juin à 18h en clôture de cette rétrospective. Voici ce qu'écrit François Guérif à propos de Boulevard du Crépuscule. Selon Billy Wilder, Boulevard du Crépuscule est le film le plus sincère qui ait été réalisé sur Hollywood. C'est un mort qui raconte l'histoire d'un jeune scénariste qui rêvait d'avoir une piscine. Il en a une, son cadavre flotte dedans. À travers le personnage interprété par William Holden, Billy Wilder dénonce le mercantilisme du Hollywood moderne qui brise les ambitions créatrices. À travers les personnages interprétés par Gloria Swanson et Eric Von Stroheim, il ne cache pas son respect du Hollywood pionnier, même si l'on reconnaît la mythomanie et le délire de grandeur. À William Holden, qui lui dit qu'elle était très grande, Swanson réplique « Je suis toujours aussi grande, ce sont les films qui sont devenus petits. » Le contraste entre les deux époques, écrit François Guérif dans Télérama, est souligné par le jeu emphatique de Swanson face à celui plus réservé de William Holden. Le sarcasme lutte contre la nostalgie, mais celle-ci triomphe lorsque Wilder, dans un final sublime, demande à Swanson et à Von Stroheim d'être à nouveau ce qu'ils ont été et ne seront jamais plus, une star et un metteur en scène. Voilà pour la critique signée François Guérif dans Télérama à propos de Boulevard du Crépuscule, Sunset Boulevard en VO. Film de Billy Wilder, projeté dans le cadre de la rétrospective consacrée au cinéaste. Je signalerai les deux dernières projections de Boulevard du Crépuscule à la Cinémathèque de Toulouse, le mercredi 20 mai à 21h et le dimanche 28 juin à 18h en clôture de cette rétrospective. Nous nous quittons avec un nouvel extrait de la musique composée par Franz Waxman pour le film de Billy Wilder, Boulevard du Crépuscule.

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3: 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L'agenda de Radio Plus vous recommande le concert de Geneviève Laurenceau, Ophélie Gaillard et François Chaplin à l'Auditorium Saint-Pierre-des-Cuisines le mardi 7 juillet à 21h dans le cadre du Festival de Toulouse, festival qui se déroule cette année du 30 juin au 11 juillet. Et cette soirée du 7 juillet est placée sous le signe de Barry Lyndon, film de Stanley Kubrick, qui sera le point de départ pour un voyage au cœur de la musique romantique. Dans Barry Lyndon, Kubrick utilise en effet les musiques de Schubert et Handel parmi les plus célèbres que l'on entend dans la bande originale de ce film. Geneviève Laurenceau est violoniste, Ophélie Gaillard violoncelliste et François Chaplin pianiste. Je vous propose de nous attarder plus particulièrement sur Geneviève Laurenceau qui a été durant plusieurs années sous la direction de Tougan Sokiev, premier violon solo de l'Orchestre National du Capitole de Toulouse. Je vous propose de l'entendre ici, interprété de Camille Saint-Saëns, extrait de son disque consacré à ce compositeur, La Fantaisie pour violon et harpe, composée en 1907. En Italie, La Fantaisie pour violon et harpe est dédiée aux sœurs Marianne et Clara Hessler et elle est créée par les dédicataires à Londres. Le musicologue Jean-Alexandre Ménétrier note que cette page est charmante. On y trouve un des rares exemples de l'influence debussiste sur Saint-Saëns. La fantaisie est en la majeur. Elle est constituée de quatre sections contrastées et colorées, une première partie en forme d'improvisation, avec des arpèges et des accords brisés à la harpe, une deuxième partie lyrique qui suscite la virtuosité du violon, traitée comme dans un concerto, une troisième partie qui est dansante, et une partie finale qui retrouve la douceur du début. C'est l'opus 124 du compositeur, et pour le musicologue Jean Gallois, cette fantaisie est un petit chef-d'œuvre d'élégance, pureté du chant des instruments, clarté souveraine du développement, écriture limpide dans l'esprit d'un concerto. Saint-Saëns écrit là une œuvre délicieuse, raffinée, mais sans préciosité. Fin de citation. Voici cette fantaisie opus 124 de Saint-Saëns par la harpiste Pauline Haas et la violoniste Geneviève Laurenceau.

0: Nous écoutions la fantaisie pour violon et harpe, opus 124 de Camille Saint-Saëns, une œuvre composée en 1907 et enregistrée en 2021 par Geneviève Laurenceau au violon et à la harpe Pauline Haas. Geneviève Laurenceau a, durant plusieurs années, été sous la direction de Tougan Sokiev, premier violon solo de l'Orchestre national du Capitole de Toulouse. Elle se produira dans le cadre du Festival de Toulouse, le mardi 7 juillet à 21h à l'Auditorium Saint-Pierre-des-Cuisines avec la violoncelliste Ophélie Gaillard et le pianiste François Chaplin pour un concert dont le point de départ est le film de Kubrick, Barry Lyndon, un film pour lequel le réalisateur a choisi notamment les musiques célèbres de Schubert et de Handel. Le Festival de Toulouse se déroule cette année du 30 juin au 11 juillet.
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1: L'agenda de Radio Radio Plus vous recommande un concert de l'Orchestre National du Capitole de Toulouse à la Halle aux Grains le jeudi 2 juillet à 20h. Il s'agit d'un concert événement qui marque les retrouvailles de Michel Plasson, fondateur de la saison symphonique de cet orchestre à la Halle aux Grains, orchestre qu'il n'avait pas dirigé depuis 2003, date de son départ. Ce sera donc le jeudi 2 juillet à 20h à la Halle aux Grains, dans le cadre de la 5e édition du Festival de Toulouse, un festival qui cette année se déroulera du 30 juin au 11 juillet. Un festival qui met à l'honneur toutes les musiques. Michel Plasson est né en 1933 et au cours de ses 30 années, passées à la tête de l'orchestre du Capitole, il est devenu l'une des références mondiales de l'interprétation de la musique française, en particulier l'opéra. Et dans le répertoire symphonique, je vous propose d'écouter ce qui reste, l'enregistrement de référence de L'apprenti sorcier de Paul Dukas. Il s'agit d'un poème symphonique composé en 1897. La partition épouse la forme d'un scherzo et elle est inspirée par une ballade de Goethe, dont voici l'histoire qui a été popularisée par Walt Disney. Un apprenti sorcier tente d'animer un balai pour qu'il effectue son travail, remplir une bassine d'eau avec des seaux. Mais il ne contrôle plus son enchantement et tente de détruire le balai à la hache. Il se retrouve alors face à un deuxième balai, suivant le premier pour inonder la maison. Son maître arrive enfin et répare les dégâts provoqués par l'apprenti. Voici L'apprenti sorcier de Paul Dukas par l'orchestre du Capitole, dirigé par Michel Plasson.

Nous écoutions L'apprenti sorcier par l'orchestre du Capitole, dirigé par Michel Plasson, une œuvre de Paul Dukas, popularisée par Walt Disney. Michel Plasson retrouve l'orchestre national du Capitole de Toulouse, qui n'a pas dirigé depuis 2003. Ce sera le jeudi 2 juillet à la Hallogramme, à partir de 20h, dans le cadre de la 5e édition du Festival de Toulouse, qui se tient cette année du 30 juin au 11 juillet. Michel Plasson a été le premier directeur musical de l'orchestre du Capitole, poste qu'il a occupé de 1974 à 2003. D'origine parisienne, il s'est formé à la direction d'orchestre auprès de Leonard Bernstein, notamment. Il a été nommé directeur musical du Théâtre du Capitole en 1968, à l'âge de 35 ans. À cette époque, l'orchestre s'installe à la Hallograin. 7 ans plus tard, il deviendra l'Orchestre National du Capitole. Sous la direction de Michel Plasson, les musiciens sont propulsés sur la scène française et internationale. L'orchestre invite de grands solistes et des chanteurs renommés à Toulouse. Il participe à des émissions télévisées enregistrées à la Hallograin ou au Théâtre du Capitole et part en tournée en Europe, aux États-Unis, en Amérique latine et au Japon. Plus d'une centaine de disques sont enregistrés pour former une somme unique au monde consacrée à la musique française. Et puisque Michel Plasson brille particulièrement dans le répertoire lyrique, nous nous quittons avec l'ouverture de La vie parisienne, opéra bouffe d'Offenbach, créé en 1866.

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1: L'agenda de Radio Radio Plus vous recommande la rétrospective consacrée à Billy Wilder à la Cinémathèque de Toulouse jusqu'au 28 juin. Une rétrospective qui fait partie de la programmation célébrant la réouverture de la Cinémathèque de Toulouse, réouverture au public des salles de cinéma situées rue du Thor, avec l'inauguration d'une nouvelle salle de cinéma de 100 places qui vient compléter donc l'offre des 200 places de la grande salle. Billy Wilder est donc mis à l'honneur en ce printemps à la Cinémathèque de Toulouse, né en 1906 en Autriche. Il débuta sa carrière de journaliste à Vienne, puis à Berlin. Il a écrit plusieurs scénarios de films muets et parlants pour le studio allemand UFA, notamment « Les hommes le dimanche », film réalisé par Robert Siodmak en 1929. Il a fui l'Allemagne d'Hitler après l'incendie du Reichstag, s'est installé aux États-Unis après avoir co-réalisé à Paris « Mauvaise graine » en 1933. Il devient scénariste à Hollywood, souvent en collaboration avec son complice Charles Brackett. On lui doit notamment des scénarios pour Howard Hawks et pour Ernst Lubitsch. Il écrit « La huitième femme de Barbe bleue » et « Ninotchka », un chef-d'œuvre de pure comédie. En 1942, la Paramount lui confie enfin la réalisation de son scénario « Uniforme et jupon court ». Jusqu'en 1951, ses films trahissent une noirceur teintée de cynisme. Il réalise alors notamment « Assurance sur la mort », chef-d'œuvre de film noir, tourné en 1944, « Le poison » qui montre les ravages de l'alcoolisme et pour lequel il reçoit son premier Oscar en 1945. Un film qu'il juge pourtant raté. En 1951, il réalise « Le gouffre aux chimères », inspiré d'un fait divers, qui exhibe la grande foire commerciale et religieuse orchestrée par l'Amérique autour d'un accident qu'on s'efforce de prolonger au lieu de secourir la victime. Auparavant, il était retourné à Berlin, où il était chargé d'épurer le cinéma allemand à la Libération. Là-bas, il a tourné en 1948 La Scandaleuse de Berlin avec Marlène Dietrich. En 1950, sort Sunset Boulevard, Boulevard du Crépuscule, un chef-d'œuvre qui est une critique cinglante du Hollywood de l'époque. Nous écoutons un extrait de la musique de Boulevard du Crépuscule, composée par Franz Waxman.

Extrait de la musique de Boulevard du Crépuscule, composée par Franz Waxman, film sorti en 1950. Stalag 17, deux ans plus tard, inaugure une période au cours de laquelle Billy Wilder s'affirme de plus en plus en tant que producteur de ses films. Son style de moraliste assume alors une misanthropie sur le mode de la satire et de la parodie, tel « Sept ans de réflexion », qui ridiculise le mal américain tout en consacrant Marilyn Monroe et sa robe rebelle au-dessus d'une bouche d'aération du métro. Billy Wilder est doué d'un fabuleux sens du rythme et du trait d'esprit. Il enchaîne alors les comédies irrésistibles qui resteront gravées dans l'histoire du cinéma, comme Certains l'aiment chaud, où il retrouve Marilyn Monroe, entre Tony Curtis et Jack Lemmon, travesti en musicienne dans un orchestre de jazz. Même si on a retenu les critiques du cinéaste envers Marilyn Monroe, dont il devait subir les retards, Billy Wilder louait pourtant le talent unique et inégalé de Marilyn pour la comédie et lui reconnaissait une spontanéité jamais observée chez les autres actrices qu'il avait dirigées ou qu'il avait vues travailler. Audrey Hepburn était pour Billy Wilder la seule à surpasser Marilyn Monroe dans ce domaine. Il lui offre deux merveilleux rôles dans Sabrina en 1954 et Ariane en 1956. Il admirait son charme et sa vivacité, appréciait sa conscience professionnelle et s'émerveillait de son inventivité. Billy Wilder a bien sûr écrit des rôles majeurs aux plus grands artistes de son temps, mais il confessera avoir été bluffé par la performance de Charles Laughton dans Témoins à charge en 1957 et a regretté de ne jamais avoir travaillé avec Cary Grant, son acteur préféré. En 1960, autre chef-d'œuvre, c'est La Garçonnière, un film sombre où il s'attaque à l'obsession de la promotion sociale chez les cadres et aborde le problème du suicide. Ce film restera l'une de ses œuvres favorites. Il écrit ensuite le très brillant La vie privée de Sherlock Holmes en 1970, dont il juge le montage saboté, ou encore Fedora en 1978 avec son acteur fétiche William Holden, l'histoire d'une star déchue retirée sur une île grecque. Les films de Bill Wilder sont truffés de personnages obsédés par le sexe et surtout par la réussite, c'est-à-dire par l'appât du gain. Ces derniers films sont tournés vers le passé. Ils sont hantés par la mort et peuplés de scènes macabres, ce qui n'était pas le cas dans ses œuvres antérieures, davantage ancrées dans le présent et l'actualité, notamment 1, 2, 3 en 1961, qui a pour cadre le Berlin de la guerre froide. Je cite Jean-Pierre Coursaudon et Bertrand Tavernier, qui écrivent dans leur livre 50 ans de cinéma américain, « Billy Wilder est un auteur complet. Non seulement il est l'un des très rares réalisateurs à tourner des scénarios originaux, mais il les écrit lui-même, quel que soit son collaborateur. Avec ceux de Mankiewicz, ses dialogues sont les plus brillants du cinéma américain. Ceux de Boulevard du Crépuscule restent insurpassés. » Fin de citation. Boulevard du Crépuscule sera projeté en clôture de la rétrospective Billy Wilder proposée par la Cinémathèque de Toulouse. Ce sera le dimanche 28 juin à 18h. Voici un extrait de la bande originale du film Boulevard du Crépuscule, composé par Franz Waxman.

Musique de Franz Waxman, composée pour le film de Billy Wilder, Boulevard du Crépuscule, à l'affiche de la Cinémathèque de Toulouse, dans le cadre de la rétrospective consacrée à Billy Wilder. Le film sera projeté le samedi 20 mai à 21h et le dimanche 28 juin à 18h en clôture de cette rétrospective. Voici ce qu'écrit François Guérif à propos de Boulevard du Crépuscule. Selon Billy Wilder, Boulevard du Crépuscule est le film le plus sincère qui ait été réalisé sur Hollywood. C'est un mort qui raconte l'histoire d'un jeune scénariste qui rêvait d'avoir une piscine. Il en a une, son cadavre flotte dedans. À travers le personnage interprété par William Holden, Billy Wilder dénonce le mercantilisme du Hollywood moderne qui brise les ambitions créatrices. À travers les personnages interprétés par Gloria Swanson et Eric Von Stroheim, il ne cache pas son respect du Hollywood pionnier, même s'il en reconnaît la mythomanie et le délire de grandeur. À William Holden, qui lui dit qu'elle était très grande, Swanson réplique « Je suis toujours aussi grande, ce sont les films qui sont devenus petits ». Le contraste entre les deux époques, écrit François Guérif dans Télérama, est souligné par le jeu emphatique de Swanson face à celui plus réservé de William Holden. Le sarcasme lutte contre la nostalgie, mais celle-ci triomphe lorsque Wilder, dans un final sublime, demande à Swanson et à Von Stroheim d'être à nouveau ce qu'ils ont été et ne seront jamais plus, une star et un metteur en scène. Voilà pour la critique signée François Guérif dans Télérama à propos de Boulevard du Crépuscule, Sunset Boulevard en VO. Film de Billy Wilder projeté dans le cadre de la rétrospective consacrée au cinéaste. Je signalerai les deux dernières projections de Boulevard du Crépuscule à la Cinémathèque de Toulouse, le mercredi 20 mai à 21h et le dimanche 28 juin à 18h en clôture de cette rétrospective. Nous nous quittons avec un nouvel extrait de la musique composée par Franz Waxman pour le film de Billy Wilder, Boulevard du Crépuscule.

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2: On dit des tas de balivernes sur les inventions en relief. Et la plus chic, la plus moderne, c'est certainement la TSF. Tout d'abord, il ne faut pas se figurer que TSF en langage abréviatif veut dire taper sans frapper, tu sens fort, ou toujours sans falzard. Non, ça veut simplement dire TSF, télégraphiste en fil. Les seuls fils qu'il y a dans cette invention, ce sont ceux qui servent à la réception des ondes et on les nomme antennes. Tout le monde connaît le proverbe, il ne faut pas prendre des vessies pour des antennes. Les grises qui perturbent les appareils se transforment en fleurs. Ce sont les grises antennes. Il est pas mauvais, il est trop pas mauvais. Ouais. Pour revenir aux ondes, celles-ci servent à faire les cartons et la tôle ondulée. Les coiffeurs en tirent également les ondulations indéfrisables. Nous avons ensuite les fils. Quand vous en offrez une à quelqu'un, vous lui donnez une pile. Je n'appuie pas sur les accus, ça pourrait m'électro-accuter. On dit d'un individu qui a des raisonnements idiots qu'il les acte. Oui, la même chose. Et j'arrive aux galènes. Il faut qu'elles soient fortes. De là l'expression « avoir galène forte ». Il n'est pas mauvais, je ne trouve pas mauvais. Quand on est essoufflé, on perd galène. On les emploie également sous le nom de galène de corset ou galène de parapluie.

Tac. Tous les amateurs de sans-fil me comprendront. Et nous arrivons au fonctionnement. Il est très simple, le fonctionnement. Vous tournez deux ou trois manivelles et généralement, vous tombez sur le poste que vous ne vouliez pas. Un jour, moi, je suis tombé sur un poste de pompier. Oui, ça m'a éteint mes lampes immédiatement. Une autre fois, je croyais que j'avais Londres. J'amène toute ma famille, je dis, venez voir mes enfants, on a Londres. Et ben, le speaker annonce, allô, ici, Radio Paris. C'était un disque anglais. Oh, il faut pas chercher à comprendre. Pas plus que les coïncidences. Hier soir, c'était marrant. J'entends d'abord, allô, allô, on nous signale un cas de progéniture rare. Madame Psychonette, souviens en veau, vient de mettre au monde 5 garçons, dont 3 filles parfaitement constituées. Allô, nous vous recommandons la maison Pauvret, spécialité de petits salés. Oh. Allô, allô, allô, c'est demain qu'aura lieu l'ouverture de la foire aux haricots à Arpajon. Allô, ici les PTT. Oh, c'est marrant ce truc-là. C'est ce qu'on appelle les parasites, vous comprenez. Oh, je vais vous raconter pour finir une petite anecdote. L'été dernier, j'avais emporté mon appareil portatif à la campagne. Je m'installe dans un pré, sous un arbre, je tâtonne, je remue les manettes, je branche et j'écoute. Tout à coup, un taureau furieux s'amène corne baissée et je n'ai que le temps de grimper sur l'arbre pour éviter sa fureur. Vous savez pas ce que j'avais fait? J'avais branché sur la Suisse et mon appareil était en train de jouer le rance des vaches. Oui, cette chose est admirable, mais quand on la met en relief, crainte de surprise désagréable, on se met pied de la terre.

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4: L'agenda de Radio Radio Plus vous recommande le cycle Pop du 14 avril au 28 juin à la Cinémathèque de Toulouse. Un cycle qui propose une plongée dans les années 60 et 70, berceau de la pop culture, avec notamment au programme Phantom of the Paradise de Brian De Palma, mais aussi Orange Mécanique de Stanley Kubrick, Hairspray de John Waters, Les Demoiselles de Rochefort de Jacques Demy, Femme au bord de la crise de nerfs de Pedro Almodovar, Masculin féminin de Jean-Luc Godard, ou encore Le Batman de 1966. Je vous propose de nous intéresser plus particulièrement à The Party, qui sera projeté dans le cadre de ce cycle pop les dimanches 26 avril et samedi 27 juin à 16h à la Cinémathèque de Toulouse.

extrait de la musique d'Henry Mancini, composée pour le film de Black Edwards, The Party, projeté à la Cinémathèque de Toulouse les dimanches 26 avril et samedi 27 juin à 16h, dans le cadre du cycle Pop, un cycle qui célèbre la réouverture de la Cinémathèque de Toulouse, dont la programmation s'étale du 14 avril au 28 juin. La Cinémathèque de Toulouse ouvre en effet ses portes après 18 mois de travaux de mise aux normes et de réaménagement des espaces avec la création d'une nouvelle salle de 100 places, mais aussi l'ouverture au public d'un bar et d'un patio. Voici des extraits du texte écrit par Olivier Père à propos de The Party de Black Edwards, un film de 1968. Dans La Partie, en français, un figurant indien, gaffeur et maladroit est invité par erreur à une réception chez un puissant producteur hollywoodien dont il a saboté par son incompétence le dernier tournage. The Party, dit Olivier Père, est sans doute l'un des plus beaux films comiques jamais réalisés, qui doit beaucoup à la science des gags des maîtres du muet du burlesque américain, mais aussi à Jacques Tati, puisque Playtime est une référence avouée de Black Edwards. The Party est un film essentiel dans la carrière de Black Edwards, mais aussi dans celle de son interprète principal, Peter Sellers, mais encore plus un film important dans le panorama du cinéma américain de la fin des années 60. The Party est une satire intelligente du monde du cinéma, comme Hollywood en produit chaque décennie en moyenne. Et après Boulevard du Crépuscule au début des années 50, The Party fait le bilan de l'état de Hollywood 18 ans plus tard. Et ce n'est visiblement pas très brillant, puisque le reflet dévoilé dans le film de Black Edwards est proche de la réalité. Hollywood vieillit et traverse une période de décadence artistique, de panne d'inspiration. Les producteurs se raccrochent à des vieilles recettes, comme ce remake en couleur de Gunga Din, dont le tournage ouvre le film The Party. À l'époque, Hollywood est ringardisé par le cinéma moderne européen qui révèle des cinéastes à succès en France et en Italie. Dans The Party, une des invitées du producteur est une starlette italienne partie à la conquête de Hollywood, qui évoque une parodie de Claudia Cardinal, qui a d'ailleurs été dirigée par Black Edwards dans La Panthère Rose en 1963. La Panthère Rose avec Peter Sellers, l'acteur principal de The Party. Dans The Party, la fête se déroule dans une luxueuse villa moderne avec des invités snobs et mondains qui pourraient être un pastiche de celle de la nuit d'Antonioni. Black Edwards organise dans The Party une succession de gags à combustion lente dont la précision et la sophistication n'ont rien à envier à l'art de Jacques Tati, écrit Olivier Père.

Nous écoutions un extrait de la musique composée par Henri Mancini pour le film de Black Edwards, The Party, qui sera projeté à la Cinémathèque de Toulouse les dimanches 26 avril et le samedi 27 juin à 16h dans le cadre du cycle Pop, un cycle proposé par la Cinémathèque de Toulouse du 14 avril au 28 juin. Comme Diamant sur canapé, réalisé par Black Edwards en 1963, The Party est aussi un chef-d'œuvre sentimental et musical grâce à Henri Mancini, écrit Olivier Père. C'est l'histoire émouvante de la rencontre de deux misfits, des êtres étrangers et déplacés, propulsés dans un univers plein de pièges et de faux-semblants. La starlette française et le figurant indien, un couple improbable et pourtant irrésistible, se retrouvent sur le chemin de l'enfance. Deux adultes qui ont conservé leur pureté dans un monde corrompu et factice.

nouvel extrait de la musique composée par Henri Mancini pour le film de Blake Edwards, The Party. Ce n'est pas la première collaboration du compositeur avec le cinéaste, puisqu'ils ont travaillé à plusieurs reprises, notamment La Panthère Rose, mais aussi Diamant sur canapé. Voici maintenant la critique de Pierre Murat dans Télérama. Dès qu'il entre dans cette soirée où il a été invité par erreur, c'est la catastrophe. Rondi Bakshi est un indien gaffeur qui perd son soulier dans la piscine intérieure. Il finit par le récupérer sur un plateau de petits fours à la suite de mésaventures où Blake Edwards retrouve l'efficacité du burlesque muet. Les dialogues sont d'ailleurs presque inexistants. On n'entend que le bruit de fond, vague et insipide des mondains qui s'écoutent parler pour ne rien dire. Et au milieu d'eux, tel un Huron moderne, notre Indien multiplie bévue sur bévue avec une belle inconscience et un gentil sourire. Un film culte, explique Pierre Murat dans Télérama à propos donc de The Party, un film de 1968, projeté à la Cinémathèque de Toulouse les dimanches 26 avril et le samedi 27 juin à 16h, dans le cadre du cycle Pop, un cycle qui est proposé à l'occasion de la réouverture de la Cinémathèque de Toulouse, fermée durant 18 mois pour travaux. Le cycle Pop du 14 avril au 28 juin à la Cinémathèque de Toulouse.

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1: L'agenda de Radio Radio Plus vous recommande l'exposition Ivresse au musée Paul Dupuis jusqu'au 29 septembre. Le musée Paul Dupuis est le musée des arts précieux de Toulouse. Cette exposition montre comment l'alcool exerça une fascination ou provoqua des mises en garde au fil des siècles. Le parcours présente ainsi l'histoire des représentations du boire et de l'ébriété en France, par le biais d'affiches principalement, mais aussi de dessins, d'estampes, d'objets et peintures issus des collections municipales. Il s'agit d'un voyage dans le monde de l'ivresse qui s'intéresse autant à la célébration du boire qu'aux discours de condamnation qui l'ont accompagné au fil des siècles. Le visiteur est ainsi confronté à l'évolution du regard porté sur l'alcool à travers l'histoire de l'art et des représentations populaires entre euphorie collective, rituels sociaux, outils publicitaires et problèmes de santé publique.

nous écoutions Le Chœur Infernal, extrait d'Orphée aux Enfers, opéra d'Offenbach, créé en 1858 et révisé en 1874, interprété ici par le chœur et l'orchestre du Capitole sous la direction de Michel Plasson. L'exposition Ivresse, proposée par le musée Paul Dupuis, est visible jusqu'au 29 septembre à Toulouse. Le parcours est divisé en deux sections, boire et déboire. La première section explore les dimensions festives, symboliques et sociales de la consommation d'alcool. Des bacchanales antiques au café du XIXe siècle, les œuvres exposées montrent comment le vin et les spiritueux ont longtemps accompagné les célébrations religieuses, les banquets ou encore les moments de convivialité. Avec l'essor des alcools industriels au XIXe siècle, l'imaginaire publicitaire contribue à glamouriser la boisson, souvent incarnée par des figures féminines séduisantes sur les affiches et les images populaires. Cette esthétique de la fête et du plaisir contraste fortement avec les discours médicaux et moraux qui émergent à la même époque. La seconde partie de l'exposition met en lumière le basculement progressif de l'ivresse vers un sujet de condamnation sociale et sanitaire. Les artistes y représentent avec un réalisme de plus en plus cru les effets physiques et psychologiques de l'alcool dans un contexte marqué par l'augmentation massive de la consommation au XIXe siècle.

Nous écoutions Annie Cordy. Il s'agit de son premier succès. C'était en 1953. L'exposition Ivresse se poursuit jusqu'au 29 septembre au Musée des Arts Précieux Paul Dupuis à Toulouse. Ivresse interroge les mécanismes sociaux et politiques qui façonnent encore aujourd'hui notre rapport à l'alcool, tiraillé entre campagnes de prévention, traditions viticoles et enjeux économiques. Une exposition essentiellement constituée d'affiches publicitaires qui propose un parcours au cœur des représentations liées à l'alcool.

0: Nous écoutions Boris Vian, Je bois, c'était en 1956. L'exposition Ivresse est visible jusqu'au 29 septembre au Musée des Arts Précieux de Toulouse, le musée Paul Dupuis. Une exposition consacrée à l'histoire des représentations liées à l'alcool, avec principalement des affiches, mais également des dessins, des estampes, des objets et des peintures issus des collections municipales. Outre les deux sections « Boire et déboire » qui découpent le parcours de cette exposition, une salle accueille la reconstitution d'un bar de la Belle Époque où sont rangés des verres, bouteilles, caves à liqueurs qui sont issus des collections du musée Paul Dupuis. L'exposition « Ivresse » jusqu'au 29 septembre au musée des Arts Précieux Paul Dupuis à Toulouse.
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1: Laisse-moi finir un peu la lecture, Francis. Là, ouais. Non, c'est important. Là, si la maison, les planètes, tout ça, là, et oui, mais il faut que je... Tu vois, l'astre des honneurs, là, Jupiter, Jupiter, la planète de la chance. Oh, j'en apprends des choses en lisant ce bordel, là. Dis-donc. Ça va tout le monde, hein? Bon, allez, les enfants. Maintenant, il faut quitter les studios, là, maintenant, hein, si on va travailler. Ouais, c'est ça, c'est ça.

Harry est parti. Oui, Josiane, ça, ce sont des choses qui arrivent. Vous savez, Josiane, là, c'est la vie, hein, ça n'avait pas, ça n'a aucun rapport avec l'horoscope, Josiane, avec les visions. Non, non, c'est la vie, là. Maintenant, ça, ils s'en vont et ils reviennent. Et puis, c'est comme ça, je veux dire. Oui, donc, apparemment, j'avais vu ça. Par contre, je n'avais pas vu Josiane, mais oui, cette subite descente d'organes qui vous est arrivée, Josiane. Et là, je m'en excuse. D'ailleurs, elle nous le dit, hein, Josiane, elle nous le dit. Vous voyez bien les choses, mais pas forcément tout. C'est pas mal, Josiane. CQVCR347C, merci pour votre courrier, Bélier! Ah, Bélier, aujourd'hui, c'est marrant parce qu'on commence toujours par le Bélier, donc effectivement, on peut un petit peu disserter sur lui, mais non, aujourd'hui, Bélier, je vais faire très court. Très court parce que c'est la conjonction, hein, qui veut ça. Je vous en parlerai tout à l'heure de la conjonction, je ne peux pas la citer comme ça, mais Bélier, je peux vous dire que pour vous, c'est réglé pour la journée. Je sais, Bélier, vous passez une semaine particulièrement délicate, mais les beaux jours reviendront, rassurez-vous. Bélier, Taureau, aujourd'hui, c'est la journée du partenariat. Oui, Taureau, je vais vous tirer une petite carte parce que visiblement, vous allez être un petit peu occupé. Une association, entreprise, je ne sais pas ce que vous êtes en train de. Oui, vous montez un coffee shop, je ne sais pas ce que vous faites là, Taureau, en ce moment, mais vous êtes en pleine affaire, et je vois le chemin pour vous sur cette carte. Taureau, si vous êtes en création de quelque chose, ou je me ventile avec la carte, si vous êtes en création de quelque chose, Taureau, allez-y à fond parce que vous êtes, c'est le bon moment. C'est le bon moment pour vous, le Gémeaux, je vais aller vous chercher quand même une petite phrase d'un confrère parce que Gémeaux, vous me travaillez. Voilà. Votre imagination vous sera d'une grande fécondité. Ah putain, excusez-moi, mais alors là, non, je n'y crois pas du tout. Écoutez, je vais revenir vers quelqu'un d'autre. Vous éprouverez un besoin accru de contact et d'échange. Ça, je vais bien là. Oui, Gémeaux, vous avez besoin d'aller vous prouver, hein, d'aller vous tester aux autres aujourd'hui. Oui, vous n'avez pas une grande confiance en vous en cette journée et vous allez aller chercher auprès d'autres justement ce qui vous fait défaut. Cancer, viras-tu? Cancer, rien. Cancer, hein, et oui, le cancer. Ah, ça, c'est la conjonction. Je ne peux pas la citer, la conjonction est très dangereuse, je la citerai à la fin, vous comprendrez pourquoi je ne peux pas la balancer comme ça. Par contre, le cancer ascendant béton cellulaire, je vous conseille d'arrêter les travaux. Je vous conseille d'arrêter les travaux aujourd'hui même, il y aura des défaillances dans votre produit, petit cancer. Allez, on va marquer une toute légère pause et puis on se retrouve dans cette conjonction dont je dois taire le nom, sinon le monde est l'apocalypse. Arrivons, hein, Francis? Eh, hey, viens mon petit, viens voir papa. Ah, le cancer. Et nous attaquons la deuxième tranche de cet horoscope par le lion. Je ne parle pas lion, mais le lion aujourd'hui aura des choses à dire. D'ailleurs, il sera écouté, le lion, aujourd'hui. Pour une fois, on ne le regardera pas avec défiance en se disant qu'est-ce qu'il va encore nous dévorer. Non, aujourd'hui, lion, vous serez très écouté, vous serez même apprécié, lion. Profitez bien de cette journée car ça ne durera pas. Je peux vous dire que les temps futurs vont être durs pour vous, lion. Donc prenez aujourd'hui tout ce que vous pouvez prendre. Vierge, ou petite Vierge ascendant sac à main. Vierge ascendant sac à main, hein, on va se prendre la main dedans. Et oui, Vierge, aujourd'hui, dans le pot de confiture, vous avez fait quelques bêtises, Vierge, dernièrement, vous avez un petit peu joué avec le feu. Eh bien, aujourd'hui, vous allez en payer les conséquences, les séquelles seront là, Vierge. Eh oui, c'est cette conjonction terrible dont je ne peux dire le nom qui bouleverse cette journée horoscopale. Nous en étions à la Vierge? Eh bien, c'est la Balance qui suit. La baba, la baba, aujourd'hui, c'est ça. Aujourd'hui, c'est un coup à droite, un coup à gauche, la Balance. Alors, si la chance est avec vous, le coup à droite sera bon. Si la chance n'est pas avec vous, c'est le coup à gauche. Vous aurez mal visé, c'est ça, aujourd'hui, Balance. Aujourd'hui, c'est un petit peu le viseur. Écoutez, allez, hein, on va vous aider un peu, Balance, on vous aide pas souvent. Hein, vous savez que c'est un signe que je hais particulièrement. Hein, non, mais non, Francis. Non, ne le prends pas pour toi. Oh, Balance, c'est quoi? C'est le rêve. Oui, c'est ça aujourd'hui, Balance. Vous rêvez un peu, mais la réalité va vous rattraper rapidement. Donc, soyez un petit peu en dedans, dans vos illusions. Le scorpion, le salaud de scorpion, j'ai envie de dire, car il m'a posé problème. Le scorpion m'a posé problème. Si vous êtes ascendant, notamment coquelicot, scorpion ascendant coquelicot, c'est pas le moment d'aller vous balader dans les champs. Moi, je vous l'ai dit, scorpion.
Gémeaux, vous êtes attendus. Donc méfiez-vous, même si votre optimisme se renforce.

0: Eh bien, Scorpion, aujourd'hui, il vous fera faire profil plutôt bas. On marque une deuxième pause. C'est comme les lasagnes. Alors, Scorpion, vous allez mettre une couche comme ça. Une fine couche de... Et ensuite, on remet une couche de... Vous allez voir, vous allez voir. Ah, je vous l'avais dit, la couche, ça c'est la béchamel. Ça c'est la béchamel sonore. Ouah, ça c'est bon, ça. Sagittaire, Sagittaire. Alors on parle de métabolisme pour vous, Sagittaire. Oui, allez, bon, c'est métabolisme, c'est le terme général. Hein. Sinon, c'est, je vais le lire, hein, ce sera sexuel. Aujourd'hui, pour vous, Sagittaire, la journée sera sexuelle. Homme ou femme, hein, garçon ou fille, il n'y aura aucun truc de ce côté-là. Notamment pour les ascendants. Qu'est-ce que j'ai ? Oui, ascendant, chaussettes sales. Sagittaire, ascendant, chaussettes sales. Il faudra quand même penser à faire une petite lessive avant ce soir. Hein, même si vous allez profiter crûment de cette journée. Et quand je dis crûment, c'est que vous allez en profiter, mais vraiment à fond. Hein, ça va être sale, mais ça va être bon. Allez, Sagittaire, allez-y, éclatez-vous bien. Capricorne, Capricorne, vous savez quoi, Capricorne ? Eh bien, je vais boire un petit coup à votre santé, voilà. Mais un petit coup, c'est pas, hein, il est tôt le matin, on va y aller doucement. Ah, ça fait du bien, Capricorne. Oui, parce que ce que je vois pour vous, là, je vais... Écoutez, je vais vous le transformer en une seule carte, hein, Capricorne. Je ne peux pas tout vous dire parce que c'est affreux. C'est pourtant la lumière qui apparaît. C'est la lumière, mais qu'est-ce que vous allez souffrir pour y arriver, Capricorne, aujourd'hui? Oh, qu'est-ce que vous allez... En gros, hein, quelqu'un dirait, vous allez en chier. Eh bien, oui, Capricorne, vous allez en chier. Verseau, oui, 8 minutes. Mais c'est parfait, j'ai l'impression que je suis là depuis 1972, le 13 janvier. Très exactement. Ah, nous sommes dans le Verseau. Alors, oui, le Verseau. Un peu de recul ne vous ferait pas de mal aujourd'hui, Verseau. Voilà, c'est ce que disent beaucoup de confrères. D'ailleurs, on s'est téléphoné hier soir, on s'est écrit, on s'est réuni parce qu'on avait un petit problème avec vous, Verseau. Oui, tout le monde revient à ça, vos facilités relationnelles pour tomber. Mais un petit peu de recul. Attention, ne reculez pas trop parce qu'on ne sait jamais qui il y a derrière. Et vous n'avez pas de rétroviseur, Verseau. C'est votre petit problème. Vous ne savez pas prendre le recul. Alors attention à vous. Aujourd'hui, petit Verseau. Et quand on dit petit Verseau, eh bien, on pense de suite à petit. Petit poisson, petit poisson qui d'ordinaire peut devenir grand, mais là, aujourd'hui le petit poisson il va se faire croquer par les plus costauds que lui. Qu'est-ce que combien? On m'a dit ça va, oui, tout est bien. Non, c'est vrai. Aujourd'hui poisson, même si vous avez trouvé votre petit élan, même si vous avez trouvé votre petite envie, eh bien figurez-vous, il y en a d'autres qui l'ont trouvé plutôt que vous et ce sera délicat. Et je vois effectivement une opération de l'appendicite à 18h30. Si tu t'appelles Monique, que tu es poisson, que tu es né en 1944 et que tu es ascendant guépard. Ah, c'est pas toujours gay l'horoscope, non, hein, c'est ça, l'astre ne plaisante pas. Hein. Et pourtant, là, tous les matins, à 7h20, j'ai votre destin entre mes mains.
1: Salut Francis, je suis bien habillé aujourd'hui. Hein.
0: Eh oui. Ah, j'ai un mariage à faire.
1: Oui, entre une chocolatine et un pain au raisin.

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Bonjour à toutes et à tous. 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
1: L'agenda de Radio Radio Plus vous recommande le concert de Geneviève Laurenceau, Ophélie Gaillard et François Chaplin à l'Auditorium Saint-Pierre des Cuisines le mardi 7 juillet à 21h dans le cadre du Festival de Toulouse, festival qui se déroule cette année du 30 juin au 11 juillet. Et cette soirée du 7 juillet est placée sous le signe de Barry Lyndon, film de Stanley Kubrick, qui sera le point de départ pour un voyage au cœur de la musique romantique. Dans Barry Lyndon, Kubrick utilise en effet les musiques de Schubert et Handel parmi les plus célèbres que l'on entend dans la bande originale de ce film. Geneviève Laurenceau est violoniste, Ophélie Gaillard violoncelliste et François Chaplin pianiste. Je vous propose de nous attarder plus particulièrement sur Geneviève Laurenceau, qui a été durant plusieurs années sous la direction de Tougan Sokiev, premier violon solo de l'Orchestre National du Capitole de Toulouse. Je vous propose de l'entendre ici, interprété de Camille Saint-Saëns, extrait de son disque consacré à ce compositeur, La Fantaisie pour violon et harpe, composé en 1907. En Italie, La Fantaisie pour violon et harpe est dédiée aux sœurs Marianne et Clara Hessler et elle est créée par les dédicataires à Londres. Le musicologue Jean-Alexandre Ménétrier note que cette page est charmante. On y trouve un des rares exemples de l'influence debussiste sur Saint-Saëns. La fantaisie est en la majeur. Elle est constituée de quatre sections contrastées et colorées. Une première partie en forme d'improvisation, avec des arpèges et des accords brisés à la harpe. Une deuxième partie lyrique qui suscite la virtuosité du violon, traitée comme dans un concerto. Une troisième partie qui est dansante et une partie finale qui retrouve la douceur du début. C'est l'opus 124 du compositeur et pour le musicologue Jean Gallois, cette fantaisie est un petit chef-d'œuvre d'élégance, pureté du chant des instruments, clarté souveraine du développement, écriture limpide dans l'esprit d'un concerto. Saint-Saëns écrit là une œuvre délicieuse, raffinée mais sans préciosité. Fin de citation. Voici cette fantaisie opus 124 de Saint-Saëns par la harpiste Pauline Haas et la violoniste Geneviève Laurenceau.

0: Nous écoutions la fantaisie pour violon et harpe, opus 124 de Camille Saint-Saëns, une œuvre composée en 1907 et enregistrée en 2021 par Geneviève Laurenceau, au violon et à la harpe Pauline Haas. Geneviève Laurenceau a, durant plusieurs années, été sous la direction de Tougan Sokiev, premier violon solo de l'Orchestre national du Capitole de Toulouse. Elle se produira dans le cadre du Festival de Toulouse, le mardi 7 juillet à 21h à l'Auditorium Saint-Pierre-des-Cuisines avec la violoncelliste Ophélie Gaillard et le pianiste François Chaplin pour un concert dont le point de départ est le film de Kubrick, Barry Lyndon, un film pour lequel le réalisateur a choisi notamment les musiques célèbres de Schubert et de Handel. Le Festival de Toulouse se déroule cette année du 30 juin au 11 juillet.
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1: L'agenda de Radio Radio Plus vous recommande le cycle Pop du 14 avril au 28 juin à la Cinémathèque de Toulouse, un cycle qui propose une plongée dans les années 60 et 70, berceau de la pop culture, avec notamment au programme Phantom of the Paradise de Brian De Palma, mais aussi Orange Mécanique de Stanley Kubrick, Hairspray de John Waters, Les Demoiselles de Rochefort de Jacques Demy, Femme au bord de la crise de nerfs de Pedro Almodovar, Masculin féminin de Jean-Luc Godard ou encore Le Batman de 1966. Je vous propose de nous intéresser plus particulièrement à The Party qui sera projeté dans le cadre de ce cycle pop les dimanches 26 avril et samedi 27 juin à 16h à la Cinémathèque de Toulouse.

Extrait de la musique d'Henry Mancini, composée pour le film de Black Edwards, The Party, projeté à la Cinémathèque de Toulouse les dimanches 26 avril et samedi 27 juin à 16h, dans le cadre du cycle Pop, un cycle qui célèbre la réouverture de la Cinémathèque de Toulouse, dont la programmation s'étale du 14 avril au 28 juin. La Cinémathèque de Toulouse ouvre en effet ses portes après 18 mois de travaux de mise aux normes et de réaménagement des espaces avec la création d'une nouvelle salle de 100 places, mais aussi l'ouverture au public d'un bar et d'un patio. Voici des extraits du texte écrit par Olivier Père à propos de The Party de Black Edwards, un film de 1968. Dans La Partie, en français, un figurant indien, gaffeur et maladroit est invité par erreur à une réception chez un puissant producteur hollywoodien dont il a saboté par son incompétence le dernier tournage. The Party, dit Olivier Père, est sans doute l'un des plus beaux films comiques jamais réalisés, qui doit beaucoup à la science des gags, des maîtres du muet du burlesque américain, mais aussi à Jacques Tati, puisque Playtime est une référence avouée de Black Edwards. The Party est un film essentiel dans la carrière de Black Edwards, mais aussi dans celle de son interprète principal Peter Sellers, mais encore plus un film important dans le panorama du cinéma américain de la fin des années 60. The Party est une satire intelligente du monde du cinéma, comme Hollywood en produit chaque décennie en moyenne. Et après Boulevard du Crépuscule au début des années 50, The Party fait le bilan de l'état de Hollywood 18 ans plus tard. Et ce n'est visiblement pas très brillant, puisque le reflet dévoilé dans le film de Black Edwards est proche de la réalité. Hollywood vieillit et traverse une période de décadence artistique, de panne d'inspiration. Les producteurs se raccrochent à des vieilles recettes, comme ce remake en couleur de Gunga Din, dont le tournage ouvre le film The Party. À l'époque, Hollywood est ringardisé par le cinéma moderne européen qui révèle des cinéastes à succès en France et en Italie. Dans The Party, une des invitées du producteur est une starlette italienne partie à la conquête de Hollywood qui évoque une parodie de Claudia Cardinal, qui a d'ailleurs été dirigée par Black Edwards dans La Panthère Rose en 1963. La Panthère Rose avec Peter Sellers, l'acteur principal de The Party. Dans The Party, la fête se déroule dans une luxueuse villa moderne avec des invités snobs et mondains qui pourrait être un pastiche de celle de la nuit d'Antonioni. Black Edwards organise dans The Party une succession de gags à combustion lente dont la précision et la sophistication n'ont rien à envier à l'art de Jacques Tati, écrit Olivier Père.

Nous écoutions un extrait de la musique composée par Henri Mancini pour le film de Black Edwards, The Party, qui sera projeté à la Cinémathèque de Toulouse les dimanches 26 avril et le samedi 27 juin à 16h dans le cadre du cycle Pop, un cycle proposé par la Cinémathèque de Toulouse du 14 avril au 28 juin. Comme un diamant sur canapé réalisé par Black Edwards en 1963, The Party est aussi un chef-d'œuvre sentimental et musical grâce à Henri Mancini, écrit Olivier Père. C'est l'histoire émouvante de la rencontre de deux misfits, des êtres étrangers et déplacés, propulsés dans un univers plein de pièges et de faux-semblants. La starlette française et le figurant indien, un couple improbable et pourtant irrésistible, se retrouvent sur le chemin de l'enfance. Deux adultes qui ont conservé leur pureté dans un monde corrompu et factice.

Nouvel extrait de la musique composée par Henri Mancini pour le film de Blake Edwards, The Party. Ce n'est pas la première collaboration du compositeur avec le cinéaste, puisqu'ils ont travaillé à plusieurs reprises, notamment La Panthère Rose, mais aussi Diamant sur canapé. Voici maintenant la critique de Pierre Murat dans Télérama. Dès qu'il entre dans cette soirée où il a été invité par erreur, c'est la catastrophe. Rondi Bakshi est un indien gaffeur qui perd son soulier dans la piscine intérieure. Il finit par le récupérer sur un plateau de petits fours à la suite de mésaventures où Blake Edwards retrouve l'efficacité du burlesque muet. Les dialogues sont d'ailleurs presque inexistants. On n'entend que le bruit de fond, vague et insipide des mondains qui s'écoutent parler pour ne rien dire. Et au milieu d'eux, tel un Huron moderne, notre Indien multiplie bévue sur bévue avec une belle inconscience et un gentil sourire. Un film culte, explique Pierre Murat dans Télérama à propos donc de The Party, un film de 1968, projeté à la Cinémathèque de Toulouse les dimanches 26 avril et le samedi 27 juin à 16h, dans le cadre du cycle Pop, un cycle qui est proposé à l'occasion de la réouverture de la Cinémathèque de Toulouse, fermée durant 18 mois pour travaux. Le cycle Pop du 14 avril au 28 juin à la Cinémathèque de Toulouse.

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1: 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En bon dilettante, nous sommes en vacances jusqu'à la rentrée. Dilettante certes, mais toujours présent, nous vous proposons ce dimanche d'écouter la rediffusion de l'un des chapitres de la saison. Bonne écoute et bel été.

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1: De l'italien dilettante, littéralement.
0: Celui de l'italien dilettante, littéralement, celui qui se délecte et qui a une conception magique et esthétique de l'existence. Amateur de musique, passionné de littérature et d'art en général.
2: Une émission proposée par Hubert Stöcklin et Patrick Serodi. Bonjour Patrick.
3: Bonjour Hubert.
2: Et nous avons notre dernier tome qui arrive aujourd'hui de la saison 24-25.
3: Le tome, le 7. Tome 7.
2: Ouais.
3: Et on va commencer par le chapitre 1, mais aujourd'hui, nouveauté, nous avons une invitée.
2: Ah oui, pour fêter cette année magnifique d'émission, nous avons la voix de notre émission, Mariam Mebek, qui est là avec nous pour toute l'émission. Donc elle va faire des lectures, mais elle pourra aussi intervenir à tout moment. Bonjour Mariam Mebek.
4: Bonjour Hubert.
3: Bonjour Mariam.
4: Bonjour Patrick. Je suis ravie d'être là.
3: Sur 106.8, Radio Plus.
2: Voilà. Et n'oublions pas les podcasts. Hein,
3: tout à fait.
2: Sur Mixcloud.
3: Exactement. Et donc on va commencer. Moi, ce que je t'ai proposé, puisque là, c'est moi qui t'ai proposé un bouquin. Je crois que c'est un de mes bouquins préférés. Enfin, il fait partie de mon top 10. Et ça s'appelle « Le lézard lubrique » de Mélancolikov. Et c'est un texte d'un auteur qui s'appelle Christopher Moore. Et quand je te l'ai passé, tu connaissais absolument pas.
2: Oui,
3: et
2: puis tu étais avec plein de précautions. Je ne sais pas si ça va te plaire, ici et ça. En fait, j'adore. Je ne le mets pas dans mes 10 parce que je ne fais pas ça, mais il y a quelque chose qui me plaît énormément dans ce livre. C'est cette façon d'aborder des problèmes sérieux par un humour décapant. Et on va les aborder les uns après les autres, les problèmes qu'il y a dans ce livre. Mais c'est surtout qu'on ne s'ennuie pas une minute. Et alors, contrairement à d'autres livres où l'humour est au premier plan, souvent, la tenue du texte, la hauteur de niveau de précision du discours, des choses comme ça, lâche. Alors que là, on a en plus, il y a des moments scientifiques qui sont de grande qualité, des moments artistiques de grande qualité, des passages sur la nature aussi, des rats en particulier, enfin des choses extrêmement précises. C'est un vrai travail d'écrivain. Il y a un vrai travail d'écriture dans la déconstruction de l'histoire. Je ne sais pas comment... Moi, j'ai essayé d'analyser ce que j'aime, mais vraiment, j'ai adoré. Et forcément, il y a une psychiatre dedans. Donc là, ça, c'était ma... Je suis à la retraite maintenant. C'est fini tout ça.
3: Ça doit être ça.
2: C'est fini tout ça. Mais en tout cas, la question qu'elle pose d'arrêter les médicaments et de s'en... Mais bon, ce qu'elle ne fait pas, elle, c'est qu'elle ne fait pas de psychothérapie. Donc quand même, elle a un manque. Je ne vais pas l'attaquer tout de suite.
3: Non, on y reviendra. Sur le côté psy, on y reviendra. Mais pour moi, il y a quelque chose qui est vraiment du domaine du Monty Python, enfin, de l'écriture de Monty Python dans ce...
2: Oui, je suis d'accord, mais ce qui me manque dans Monty Python, justement, c'est ce que j'arrive pas très bien à l'expliquer, c'est le niveau du discours avec des mots recherchés. C'est des jeux de mots chez Monty Python et de l'absurde beaucoup. Alors que là, moi, j'ai pas vu d'absurde. Et surtout, c'est une façon sérieuse de faire les blagues. Je ne sais pas comment le dire. On va avoir des éléments de texte qui nous permettront de comprendre.
3: On va écouter le tout début du texte. En écoutant le début du texte, on va avoir une idée de la manière dont ça se passe dans tout le bouquin.
2: Nous écoutons Mariam.
4: Comme tous les cadavres, Bess Lander sentait bon la lavande, la sauge et un chouïa, le clou de girofle. Accroché au pater mural de la salle à manger des Lander, on voyait 7 chaises. Des chaises comme on en trouve dans les temples de la secte religieuse des Trembleurs. La 8e chaise était renversée sous le corps de Bess, retenue à une autre pater, un morceau de tissu autour du cou. Des paniers de toute taille, de toute forme, remplis de fleurs séchées, pendaient aux poutres en saillie du plafond. Théophile Crowe savait qu'il aurait dû faire son boulot de flic, au lieu de rester planté là, en compagnie de 2 pompiers secouristes du service des urgences de Mélancolikov, à contempler le corps de Bess, comme s'il s'agissait du dernier modèle d'ange à accrocher à la pointe d'un sapin de Noël. Théo trouvait que le bleu pastel de la peau de Bess s'accordait parfaitement avec la couleur bleuée de sa robe et les motifs de la porcelaine anglaise disposés sur les étagères de bois du fond de la pièce. Il était 7h du matin et Théo, comme d'habitude, n'était pas totalement débourré de la veille. il surprit des sanglots en provenant de l'étage. Joseph Lander s'y trouvait, cramponné à ses deux filles, encore en robe de chambre. On ne remarquait aucune trace de présence masculine dans toute la maison, joliment décorée dans le style campagnard, plancher de sapin, panier d'osier tressé, poupée de chiffon, jarre de verre fumé remplie de vinaigre parfumé aux herbes, antiquité de la secte des trembleurs, théière de cuivre, échantillons de broderie, toupies, dentelles et textes de prière peints sur des morceaux de porcelaine de Hollande. Pas le moindre journal à traîner, resté ouvert à la page des sports, pas la moindre télécommande à l'horizon, pas le moindre objet qui ne soit à sa place, pas la moindre trace de poussière. À croire que Joseph Lander se déplaçait sur la pointe des pieds pour ne pas laisser la plus petite empreinte de son passage. Un type un peu fruste, tout le contraire de Théo, en aurait déduit que ce n'était sûrement pas Joseph qui portait la culotte dans le couple. « Ce mec est une couille molle », lâcha l'un des secouristes qui répondait au nom de Vance McNally. C'était un petit Rabelais dans la cinquantaine qui se croyait encore au lycée et peignait ses cheveux en arrière après les avoir rendus de gomina. Il lui était arrivé, dans le cadre de son travail, de sauver des vies, ce qui l'autorisait à se conduire comme un beauf le reste du temps. « Tu sais, Vance, il vient juste de trouver sa femme pendue dans la salle à manger », fit Théo par-dessus la tête des pompiers. Bien qu'il mesurât 1m95, portât une chemise et des baskets, il avait du mal à affirmer quelque autorité. « On dirait Cosette !» fit Mike, le second secouriste qui, à tout juste 20 ans, semblait excité comme un pou de découvrir son premier suicide. « Je me suis laissé dire qu'elle était de la secte des Amish !» dit Vance. « Non, elle n'était pas Amish !» répondit Théo. « J'ai pas dit qu'elle l'était, j'ai dit que c'est ce qu'on m'avait dit. Mais quand j'ai vu le mixeur dans la cuisine, je me suis dit qu'elle n'était pas Amish. Les Amish ne croient pas aux vertus du mixeur. » « Elle devait être ménonite, » dit Mike, avec autant de persuasion dans la voix que son jeune âge autorisait. « C'est quoi les ménonites ?» demanda Vance. « C'est des Amish avec des mixeurs. »« Elle n'était pas Amish, » dit Théo. « Pourtant, on dirait bien, » ajouta Vance. « Son mari, il n'est pas Amish, » fit Mike. « Qu'est-ce que t'en sais ?» demanda Vance. « Il a une barbe. »« Ouais, mais il a une fermeture éclair sur sa veste. Les Amish n'ont pas de fermeture éclair. » Les mariages mixtes, « ça marche jamais », commenta Vance en secouant la tête.
3: Et on est effectivement dans un... on est au début du texte.
2: Du texte et on voit tout ce qui se passe. Merci Mariam, vraiment. Avec toutes ces voix, on comprend qu'on est tout de suite dans quelque chose qui va être très vivant. Hein, ça, c'est clair. Et comme on commence avec un cadavre, c'est quand même extraordinaire.
3: Bah, c'est un polar. Donc,
2: Il faut commencer avec le cadavre, on est d'accord.
3: On commence avec le cadavre.
2: Alors, j'adore tout. Vous voyez, quand je parle de précision du langage et de raffinement du langage, on a tout dans le décor, quoi. Et alors l'inverse, un cadavre comme ça, on aimerait bien que ce soit vrai, quoi.
3: Non, mais tout à fait. Mais... En fait, il travaille vraiment sur les excès de la société américaine et il les démonte les uns après les autres. Ouais. C'est là-dessus. Ce qu'il dit, je reprends ce qu'il dit lui-même. Comme la plupart des gens, je me suis réveillé un jour pour découvrir que tout le monde que je connaissais prenait des antidépresseurs.
2: Ouais.
3: Et comme ce n'était pas le cas, j'ai pensé que je devais être la cause de leur dépression. Des amis m'ont expliqué que j'étais paranoïaque. Que tout le monde prenait des antidépresseurs, même des gens qui ne me connaissaient pas, et que je devais être simplement me détendre pour obtenir une ordonnance de Prozac ou de Zoloft. Ou quelque chose comme ça. Alors je me suis dit, si tant de gens sont déprimés, peut-être que la dépression est censée servir à quelque chose dans l'évolution de l'espèce humaine. Eh bien, je suis sûr que vous pensez la même chose. C'est pour ça que j'ai écrit ce livre, pour vous. Cordialement, Christopher Moore.
2: Bah écoute, j'aurais dû le lire plus tôt. Je suis vraiment désolé de ne pas l'avoir lu plus tôt. J'aurais fait ma carrière de psychiatre autrement. Non, blague à part, ouais. C'est excellent parce qu'il parle justement de problèmes extrêmement sérieux et graves, mais d'une manière où on ne peut pas ne pas réagir, quoi. C'est fascinant.
3: On a... Enfin, il y a plein d'éléments dans le bouquin, et notamment, il est question de blues. C'est quelque chose qui va revenir régulièrement.
2: Mais c'est ça aussi où je trouve qu'il y a une subtilité, c'est que le blues, la couleur bleue, là, il nous met déjà dans l'ambiance du blues, avec le cadavre bleu, finalement, parce que la peau est bleue, parce qu'elle s'est pendue, et les petits éléments de porcelaine bleue, les rideaux, tout ça, c'est vraiment déjà une blague. J'ai beaucoup plus ri, j'ai essayé de pas rire trop fort, mais à la lecture excellente de Mariam, mais quand on a lu le livre et qu'on relit ça, on se dit, mais il est virtuose, il nous a tout dit. Et en plus, on a la résolution du meurtre aussi dedans, là, tout de suite. C'est extraordinaire, oui, c'est extraordinaire.
3: Et le bleu,
2: et ça, c'est vraiment super
3: et
2: bien
3: fait.
2: Et
3: le bleu, c'est une de ses obsessions. Il a écrit un autre bouquin qui s'appelle Sacré Bleu, bon, on y reviendra.
2: Ouais.
3: Et là, l'histoire, c'est Vincent Van Gogh qui est assassiné à Anvers-sur-Oise par un mystérieux dealer de bleu. Et c'est Toulouse-Lautrec qui mène l'enquête. Et c'est sur l'expressionnisme,
2: fascinant.
3: Sur l'impressionnisme, et c'est complètement délirant.
2: Ouais. Ouais, mais délirant, mais vachement vrai, parce que le bleu de Van Gogh, c'est quelque chose.
3: Et d'autant plus qu'il prend, sur celui-là de bouquin, comment dire ça, à la fin du bouquin, il y a toutes les références pictographiques dont
2: en
3: il
2: plus,
3: s'est servi.
2: Oui, non, mais c'est ça. Moi, je trouve qu'il y a un sérieux dans le... Enfin, c'est pas du comique, c'est un humour super fin, quoi. Enfin, moi, j'adore ce livre. Et puis on est de surprise en surprise. Là déjà, première scène, on a plein de personnages, mais ça va continuer, quoi.
3: Alors le blues, pour revenir au blues, on va écouter un autre extrait qui est très court. Et là, c'est parce que parmi les personnages, on parlera...
2: Il y a un joueur de blues.
3: Il y a un joueur de blues, mais il y a aussi un chien. Et là, c'est le chien qui arrive dans le bar.
2: Chien, ouais.
3: Et c'est la vision du chien par rapport à l'arrivée dans le bar sur cette histoire de blues. On t'écoute, Mariam ?
4: La fumée et le blues emplissaient le saloon. Les gens éclusaient des verres pour chasser l'amorosité. Pardon. Les gens éclusaient des verres pour chasser l'amorosité. S'ils avaient été des chiens, on les... Je bafouille, je suis désolée.
3: Reprends depuis le début.
2: Ouais.
4: La fumée et le blues emplissaient le saloon. Les gens éclusaient des verres pour chasser l'amorosité. S'ils avaient été des chiens, on les aurait sûrement trouvés dans la cour à bouffer de l'herbe et chercher à niaquer tout ce qui pouvait les mettre de cette humeur. Pas un seul os à ranger, pas une seule foutue balle à rapporter, toutes les queues à pendouiller. À bien y réfléchir, c'était quoi la vie ? Un chat qui file à toute vitesse ? Une laisse trop courte ? Une saloperie de puce qui vient se loger dans un endroit où on ne peut pas se gratter ? Ça sentait le clébard cafardeux. Qui mieux que Catfish Jefferson aurait fait l'affaire pour brailler dans le micro ? La lune se réfléchissait dans son regard alors qu'il chantait, la mine réjouie, toute la misère humaine en mi mineur, et que son bottleneck glissait sur les cordes de sa guitare en acier en émettant une sorte de souffle.
3: Et là, toujours sur les références, puisque là, il appelle son personnage Catfish Jefferson, et il y a un chanteur de blues qui s'appelle Robert Pathway, qui était en 1903, enfin dans les années 1900, et qui a écrit, on ne sait pas grand-chose de lui, mais il a écrit effectivement... Un blues qui s'appelle Catfish Blues.
2: Ah ben voilà.
3: Donc il a récupéré.
2: Tu l'as trouvé,
3: je l'ai. On va l'écouter tout à l'heure. Mais il y a beaucoup beaucoup de choses au niveau du blues qui est présente indirectement parce que il est fait référence aussi à l'histoire de Robert Johnson. Robert Johnson qui est un bluesman peut-être le plus célèbre qui a été repris par les Stones, par Hendrix, par Dylan, par vraiment tout le monde. Qui a écrit Like a Rolling Stone, qui a donné le nom même, etc. Love in Vain. Et il a écrit un blues qui s'appelle Crossout Blues. Et là, c'est le blues du croisement. Et soi-disant, il aurait rencontré le diable à ce croisement. Et il y a toujours un tas d'histoires qui sont tramées autour de ça, qu'on va retrouver indirectement dans le texte de Moore. Et là, donc, on va écouter Catfish Blues par Robert Pathway.

0: Là, on était vraiment dans les racines du blues. Enfin,
1: oui, avec juste la guitare, la voix et le texte. Quoi. C'est en même temps la pureté originelle. Quoi.
0: Tout à fait. Et là, par rapport aux différents personnages, parce qu'il y a une galerie de personnages qui est quand même assez incroyable dans ce bouquin. Donc, il y a quatre fiches, ce joueur de blues. Dans l'histoire de Robert Pettway, Catfish, c'est le poisson-chat qui veut se choper toutes les poissons-chattes. Enfin, en gros, c'est à peu près ça. Donc, on retrouve à peu près...
1: Mais le monstre, ça va être ça.
0: Alors, après, il y a le monstre marin, on y reviendra. Il y a la psy qui a donné que des placebos à ses patients, c'est ce qu'on a eu au départ, et qui soigne un pharmacien qui fantasme sur les dauphins.
1: Oui, mais elle fait alliance avec le pharmacien pour empocher les bénéfices de fabriquer des placebos sans produits chimiques et de le vendre au prix des produits chimiques. Et donc, ils se partagent les bénéfices aussi. Ils ont une petite association de malfaiteurs assez, assez cinglante.
0: Il y a un moment qui est absolument incroyable sur les histoires du pharmacien avec les dauphins. Enfin, on garde quelques surprises.
1: Il faut garder la surprise de la fin parce que la fin est grandiose avec le pharmacien.
0: Après, il y a un autre personnage qui s'appelle Molly, qui est schizophrène,
1: Molly,
0: et qui est une ancienne actrice qui incarnait la guerrière Xena.
1: Ouais.
0: Et elle entend des voix, elle vit dans une caravane, et elle est bien barrée elle aussi. Quoi.
1: Elle est bien foutue aussi, elle est bien barrée. Elle a une cicatrice qu'elle a chopée dans un épisode où il lui est tombé une tôle dessus, et donc du coup elle a été recyclée, elle ne pouvait plus jouer, mais elle a été une célébrité dans le réseau Z, ou comment on peut dire, c'est tout en bas de l'échelle des séries. Enfin. Mais elle sauvait l'humanité plusieurs fois par épisode. Quoi.
0: Non, systématiquement, oui.
1: Donc, c'est... Et elle va sauver tout le monde aussi.
0: Oui, on est...
1: Je ne sais pas si on peut quand même pas dire un peu des choses de l'histoire, parce que ça paraît tellement mystérieux.
0: À partir de trois événements, en fait, il échafaude un véritable récit, c'est-à-dire...
1: Le suicide est important, parce qu'on va le retrouver à la fin, en tout cas.
0: Le suicide est important.
1: Ça permet de justifier que c'est un polar, on va dire.
0: Exactement. C'est la seule chose qui donne l'idée du polar.
1: Ah bah non, il y a quand même le héros. Un des héros, c'est un ersatz d'inspecteur. C'est quoi, alors, ça, aux États-Unis ?
0: C'est le flic. Enfin,
1: mais c'est un flic qui n'est pas un vrai flic.
0: Le flic local.
1: Oui, c'est un flic local.
0: C'est
1: un shérif, je ne sais pas quoi.
0: C'est le shérif, oui. C'est le shérif local.
1: Mais il n'est pas vraiment de la justice, si.
0: Il est accrédité. Il vit... C'est le shérif de Pinkov, qui est à côté de Los Angeles, mais qui est une ville totalement inventée.
1: Ouais. Mais en même temps, le terme de mélancolie dans le nom de la ville est très intéressant. Parce que moi, quand j'ai vu le titre, je me suis dit... On parle de la mélancolie, on va parler de la mélancolie. Enfin, et en fait, c'est le village qui s'appelle comme ça.
0: C'est
1: ça
0: aussi, c'est le nom du village. Ça. Et il reprend dans plein de bouquins le même village, etc. Mais on parlait de cinéma. Et apparemment, tu
1: as associé...
0: une lecture au cinéma.
1: Oui, oui, j'ai associé vraiment avec une musique qui se passe au long d'une route. Quoi, parce que cette ville, ce petit village, cette petite ville, c'est au long d'une grande route, quoi. Comme souvent aux États-Unis.
0: Tout à fait. Et donc, tu as choisi
1: J'ai choisi une chanson que j'ai entendue dans le film Bagdad Café, qu'on va écouter.
0: On écoute.

0: Bon, bah, on s'y croit là-bas aux États-Unis. Hein.
1: Bah, y a ce côté,
0: pas de problème.
1: Oui, hein. Alors, la grosse différence quand même par rapport à un film comme Bagdad Café ou l'image des États-Unis, c'est qu'il y a un personnage qui est le lézard lubrique.
0: Ah oui, alors ça.
1: Et ce lézard lubrique...
0: Il faut qu'on nous le présente.
1: Le mieux, c'est d'écouter Christopher Moore parler, enfin dire ce lézard lubrique.
0: Alors, fais le lézard lubrique, Mariam. Vas-y, fais-le, fais-le.
2: L'énorme monstre marin marqua une pause dans sa quête de la délicieuse odeur radioactive. Il expédia un message subsonique à une baleine grise qui croisait à quelques miles de lui. Grossièrement traduit, le message disait « Salut mon chou, ça te dirait pas si toi et moi on se faisait un gueuleton de plancton avant de jouer à la bête à deux dos ?» La baleine grise continua son infatigable progression vers le sud et répondit

0: par un autre message subsonique qui disait « Je t'ai reconnu, marche à l'ombre !» Le monstre marin continua à avancer. Au cours de son périple, il avait dévoré un requin pèlerin, quelques dauphins et plusieurs centaines de thons. Puis son centre d'intérêt se déplaça de la nourriture vers le sexe. À l'approche des côtes californiennes, l'odeur de radioactivité commença à diminuer, jusqu'à quasiment disparaître. On avait découvert et réparé la fuite à la centrale nucléaire. Le monstre se trouva à moins d'un mile de la côte, avec la panse gavée de requins, et ne se souvint plus de la position géographique de sa tanière volcanique. Il continuait à recevoir le signal émis par ses victimes, de la nourriture au sang chaud, en particulier des dauphins et des baleines qui parfois émettaient des signaux identiques. Il y avait là, à portée de patte, tout près du bord, des quantités de nourriture qui ne demandaient qu'à être dévorées. Le monstre s'arrêta là où les vagues commençaient à écumer et il fit surface au beau milieu d'un tapis d'algues, sa tête émergeant de l'eau, au milieu du varech, comme un camion fou sortant d'une tombe. Puis il le perçut, ce bruit tant haï, le bruit de ses ennemis. Cela faisait un bon demi-siècle que le monstre n'avait pas quitté les profondeurs maritimes. La terre n'était pas son milieu de prédilection. Mais son instinct de prédation surpassa son instinct de survie. Il rejeta la tête en arrière et secoua les grandes lamelles mauves qu'il avait sur le cou. Il purgea ses poumons atrophiés de l'eau qu'il contenait. Pour la première fois depuis 50 ans, l'air brûla sa gorge caverneuse. Il lâcha un grondement de colère et de douleur mélangées. Trois de ses membranes de protection oculaire se relevèrent, comme les vitres électriques d'une voiture, ce qui lui permit enfin de voir à l'air libre. Il secoua sa queue, agita ses énormes pattes palmées et fonça à toute blinde en direction de la côte.
1: Et c'est là où les ennuis vont commencer.
2: Ah oui.
1: Puisqu'il y a une histoire de monstre.
2: Ben oui, et un monstre qui donc a été créé, on le sous-entend là, par une fuite de...
1: C'est un monstre radioactif.
2: Radioactif, voilà, c'est ça, de radioactivité d'une centrale, enfin voilà.
1: Mais en même temps, il y a toute une histoire, mais on ne va pas tout dévoiler.
2: On ne va pas tout dévoiler, mais
1: avec le bluesman aussi.
2: Le bluesman l'a rencontré.
1: C'est pour ça, c'est en entendant le blues que le monstre revient. Et moi, ça m'a obligatoirement, enfin pas obligatoirement, mais comme on en parlera après, puisque l'autre émission, ce sera sur Enki Bilal Bug, il y a du bleu.
2: Il y a du bleu.
1: Et là, toute cette idée, elle est autour de cette idée de monstre, du blues, et ça m'a amené effectivement à Jim Morrison.
2: Eh oui.
1: Jim Morrison, dont le surnom était le roi lézard. Et il dit qu'il s'était retrouvé une parenté métaphorique et symbolique avec ses compagnons reptiliens, c'est comme ça dont il en parlait.
2: Mmh.
1: Et il disait que c'était une matérialisation de l'inconscient et un archétype psychique majeur dans la psychanalyse analytique jungienne.
2: Oui, mais il y a l'idée dans l'homme d'un cerveau reptilien.
1: Exactement.
2: Et donc, c'est pas tout à fait n'importe quoi. Hein. C'est vraiment le cerveau reptilien. C'est celui qui nous donne une force. Il y avait une vidéo comme ça qui a été un peu virale d'une mère de famille qui, pour sauver son bébé, soulevait une énorme voiture américaine par le pare-choc. Il faut deux gros super balèzes pour y arriver. Et donc ça, c'est la force du cerveau reptilien.
1: Il y a la force du cerveau reptilien, mais il y a aussi la crainte, à savoir que le serpent, enfin comme les araignées, tout dépend des phobies, incarne finalement tout ce qu'on craint.
2: Mmh.
1: Et pour en revenir à Morrison, il y a un lien quand même, parce qu'il y a... ça, c'est assez amusant, parce que j'ai vu qu'il y avait un lézard qui vivait il y a 40 millions d'années, et les savants qui l'ont découvert l'ont appelé Barbaturex morrisoni.
2: Oh, ils ont rendu hommage, ils avaient de la culture.
1: En référence au chanteur des Doors qui est monté. Et je me disais que c'était bien. Alors, il y a cette idée de blues et cette idée de lézard, et donc je ne pouvais pas faire autrement que de te proposer Roadhouse Blues, qui est un blues qui est chanté par Jim Morrison des Doors.
2: Le roi lézard.
1: Et le roi lézard.

0: Donc, on vient d'écouter Roadhouse Blues des Doors avec la voix de Jim Morrison.
1: Bah écoute, c'est le blues assis, cossu, puissant, qui va bien aussi avec l'idée de ce monstre qui est quand même très assis.
0: Le roi lézard.
1: Et le roi lézard, vraiment là, alors là, c'est très réussi.
0: On est complètement dans cette idée-là.
1: Complètement.
0: Christopher Moore, c'est, il est né en 57, donc voilà. Et il est né, il a grandi dans l'Ohio. C'est un Américain pur souche. Comme beaucoup d'écrivains américains, il a pratiqué beaucoup de petits boulots. Il a été agent d'assurance. Mais ça, on le retrouve vraiment. Il a étudié l'anthropologie. Il a fait des études d'anthropologie qui étaient très, très fouillées.
1: Oui, parce qu'il y a un anthropologue dans les personnages.
0: Absolument.
1: Ouais, mais oui, je me disais qu'il y avait une culture scientifique dans certains éléments de ce livre. On le sent, là, vraiment, très nettement. Parce qu'il y a des éléments quand même très précis, ou alors détournés avec grande finesse.
0: Mais dans chacun de ces bouquins, il y a ça. C'est-à-dire, chaque fois, il y a une assise scientifique.
1: Voilà, il y a une culture de qualité, ouais, vraiment.
0: Puis il a étudié la photographie aussi.
1: Oui, c'est très visuel.
0: Il y a quelque chose qui est très visuel.
1: Mais même, pourquoi pas cinématographique, hein, il y a des choses où on s'imagine. Par exemple, on peut le raconter quand même, ça va pas trop spoiler, parce qu'au début du livre, il y a donc ce monstre qui va tomber amoureux d'un camion-citerne brillant, plein d'essence.
0: C'est le lézard lubrique.
1: Et donc, il va tout faire exploser. Comme c'est une petite ville qui a tout sur la grande rue, il fait tout exploser. Le drugstore, la station essence, la pharmacie, tout va exploser, là. Le restaurant.
0: Oui, tout à fait.
1: En fait, c'est la destruction du monde. Et c'est très surprenant. C'est très cinématographique, cette image. Quand il sort de l'eau, là, on l'a entendu avec la lecture. Mais en même temps, la vision de cette... On pourrait faire des images très proches de la carcasse de la bête brillante, du camion citerne. Enfin, c'est très cinématographique.
0: Tout à fait.
1: Et puis après, il y aura aussi une caverne avec des gens à poil. Enfin, il y a des trucs extraordinaires qui se passent dans ce...
0: On est dans un... Oui, dans une...
1: C'est très riche visuellement. Il y a quelque chose de très riche visuellement. C'est très riche au niveau des mots. Et l'histoire est très bien ficelée, hein, c'est très ficelé.
0: Après, pour revenir à Christopher Moore, il s'est installé, quand il était jeune, il s'est installé à Santa Barbara et il a eu apparemment des problèmes avec l'alcool, la dope et les femmes.
1: Là, donc, aussi, tout ça,
0: il s'est soigné par l'écriture d'une certaine manière. Et puis, il est parti, il a vécu pendant plusieurs années dans une forteresse perdue sur une île inaccessible du Pacifique. Ce qui lui a donné la possibilité d'écrire plusieurs bouquins.
1: Il n'avait pas de, voilà, il est revenu, pas de mauvaises idées.
0: Et il est revenu à San Francisco après. Et dans les bouquins, il y a des obsessions. C'est-à-dire, on retrouve très, très souvent les mêmes univers. Et pour en revenir au cinéma, c'est assez amusant parce que dans un interview, il dit que les droits cinématographiques de son premier roman, qui s'appelle... Practical Demon Keeping en 1992, je dirais après ce dont il s'agit, ont été achetés par Disney avant même que le livre soit édité.
1: Ah ouais,
0: ouais. Et là, c'est une histoire de quelqu'un qui est né en 1900 mais qui n'a pas vieilli et avec un démon de l'enfer. Enfin, on pourrait retrouver toute cette chose-là. Et ce roman a été traduit en allemand, en italien, en japonais, en espagnol, en portugais, en russe, mais pas en français.
1: Ah, alors, quel dommage. Bah, voilà. Ouais.
0: Et Moore, alors là, c'est assez amusant parce que tu parlais du cinéma, mais il a déclaré que tous ses livres ont été achetés, ou vendus d'ailleurs, pour des films.
1: Ah oui, mais aucun n'est sorti.
0: Voilà, mais que, et là je le cite, jusqu'à présent, aucun d'entre eux n'est en danger d'être adapté au cinéma.
1: Quel humour.
0: Je trouve ça quand même vraiment
1: très magnifique,
0: bien.
1: Ouais.
0: On ne peut pas parler de Moore sans parler de ses autres bouquins. J'ai évoqué tout à l'heure, effectivement, Sacré Bleu, on y reviendra. Mais il a écrit 18 romans, il y en a une dizaine qui sont traduits en français. Le premier qui a été traduit, c'est... Alors, on revient au blues, ça s'appelle un blues de Coyote. Et c'est fortement inspiré des légendes indiennes. Et c'est une ballade... au pays des mythes anciens, des machines à sous. Et voilà, là, c'est un délire qui est... Ça s'appelle le blues de Coyote. Et c'est, là, on est proche de Sex Avery aussi. Mmh. Et ça, c'est en folio policier.
1: D'accord.
0: Après, toujours en folio policier, il y en a un qui s'appelle L'Agneau. Et là, L'Agneau, je te lis la présentation. Ah ouais. Mais où donc a pu bien passer Jésus-Christ entre 12 et 30 ans ? Entre le jour où il époustoufle les docteurs de la loi à Jérusalem et celui où il réapparaît sur les bords du Jourdain.
1: Ouais, ouais.
0: Seul, Biff, le meilleur pote du Messie, le sait, et c'est précisément pour nous le raconter qu'on l'a ressuscité d'entre les morts.
1: Oh là là, ça promet. Oui, effectivement, ça promet.
0: Je te parlais de Sacré Bleu tout à l'heure, où Van Gogh est assassiné, et c'est Toulouse-Lautrec qui mène l'enquête, et où on est sur cette histoire complètement en barge. Et quand il était dans son île du Pacifique, il a écrit un bouquin. Alors, c'est marrant parce que Sacré Bleu, et ça, je l'ai vraiment remarqué, ce que je te disais tout à l'heure, le blues de Coyote, L'Agneau, c'était en folio policier, comme un autre qui s'appelle La Vestale de Paillettes, qui lui était en série noire. Mais Sacré Bleu, c'est en folio.
1: Ah ouais.
0: C'est plus policier. D'accord. Donc, il y a... ça me fait penser à la noire et la blanche, tu vois, de la série noire de chez... Tu vois, il est passé dans la blanche, quoi. Enfin, il est reconnu maintenant.
1: Il est reconnu sur les deux, on peut dire aussi, reconnu sur les deux. Ouais.
0: Et sur la veste.
1: Sur les deux plans, ouais.
0: La veste à paillettes, c'est un mec qui reçoit une offre pour... C'est un pilote de jet qui est complètement dans la déprime pour le compte d'un pasteur qui est perdu dans une île du Pacifique. Et là, ce qui est marqué en quatrième de couverture, il y a là, et de compliquer, sa vie devient tout simplement infernale.
1: Ah, d'accord.
0: Voilà.
1: Ça promet aussi.
0: Dernier bouquin dont je peux parler, qui là n'est pas en poche, alors que les autres sont en poche, qui est chez Calman Levy, ça s'appelle « Le secret du chant des baleines ».
1: Ah oui, ça fait plus sérieux déjà. Voilà.
0: Et il parle d'un biologiste marin qui travaille depuis des années sur le chant des baleines dans son laboratoire hawaïen et qui est situé sur l'île de Maui, là où il avait été effectivement, où il est resté pendant longtemps. Et c'est la rencontre improbable du commandant Cousteau et de Tex Avery. Donc le secret du chant des baleines, c'est, et ça c'est ce qui est marqué sur les critiques, c'est une relecture sous LSD de 20 milieux sous les mers.
1: Ah d'accord.
0: Ouais, c'est à peu près ça quoi. Et on est dans cette folie complète. Et pour moi, il y a un morceau, enfin un groupe, je ne sais pas comment les appeler, des Belges, qui s'appelle Stella, avec trois L. Et chaque fois que j'entends Stella, je ne sais pas, il y a une espèce d'humour. Tu me diras que si tu retrouves le même humour que chez Christopher Moore, c'est peut-être une vision de ma part qui est pas juste. Mais en tout cas, je te propose d'écouter Stella. Et ça s'appelle « Il est lent, ce slow ».

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0: Vous êtes bien sur 106.8, Radio Plus, et on vient d'écouter « Il est lent, ce slow du lac » de Stella.
1: Ah, écoute, oui, il y a quelque chose à voir avec le Lézard lubrique de Mélancolico ou de Christopher Moore. Je trouve que c'est cette lenteur du monstre. On sent là, le monstre qui sort de l'eau, qui est pénible. Et puis, il y a aussi cette idée d'une princesse, hein, parce que l'héroïne, qui est une héroïne de science-fiction, là, qui... elle aussi, elle va être sauvée par le monstre. C'est très marrant. Non, il y a quelque chose qui va bien avec ce roman. Mais il y a aussi toute une vivacité qui
0: là n'est pas présente.
1: Qui n'est pas du tout présente. Voilà.
0: Je trouve que c'est étiré. Enfin,
1: ah moi, non, mais on peut pas faire plus long. On peut pas faire plus long, quoi, parce qu'après, il n'y a plus rien, quoi.
0: Non, mais bon, c'est.
1: Mais c'est aussi la vie. Enfin, alors là, c'est peut-être un peu plus critique, mais c'est la vie que je sens le long de ces routes américaines, là où il y a des villes qui sont posées juste parce qu'il y a la route et où il n'y a rien à faire, rien à. C'est un peu ça, quoi.
0: Oui, c'est vrai que je n'y avais pas pensé, mais il peut y avoir un lien avec Bagdad Café.
1: C'est vraiment le néant qu'il faut habiter. Comme on peut, parce qu'on peut, et bien là, c'est un monstre qui va les faire bouger tous, en détruisant tout, pour reconstruire mieux. Ben, c'est un peu la vie, quoi.
0: Écoute, j'espère qu'on aura donné envie aux auditeurs d'écouter...
1: Non, de lire...
0: Le Lézard lubrique de Mélancolico.
1: C'est coquin, mais sans trop. C'est juste ce qu'il faut, pour donner un peu de piment à la vie.
0: C'est un faux polar, enfin, c'est un vrai faux polar.
1: C'est un vrai faux polar, parce que la question du meurtre, on aura la résolution à la fin.
0: Tout à fait. Et il y a une. C'est pas vraiment un polar, c'est pas vraiment un roman noir parce qu'il y a un happy end à la fin.
1: Ah oui, alors le happy end, c'est très heureux ce happy end. On s'y attend. On ne veut pas y croire parce qu'ils sont tous mélancoliques en fait. Ils sont tous déprimés. C'est une société déprimée et ils s'en sortent plutôt bien.
0: Ben oui, avec sans Olof, ils y arrivent à peu près.
1: Oui, et puis chacun s'en sort bien au bout de son fantasme en fait. C'est pas mal. C'est pas mal cette adaptation du fantasme avec la vie, meilleure après qu'avant. C'est pas mal.
0: Et pour mettre en face du Lézard lubrique de Mélancolico que je t'avais proposé, toi tu nous as sorti...
1: Ça s'est fait sans que je sache pourquoi au début, mais en fait si, j'ai trouvé, c'est donc Bug de Enki Bilal. Alors c'est peut-être pas la meilleure série du Bilal, on en discutera la prochaine fois. Mais vraiment, il y a évidemment le bleu, ça c'est évident, mais il y a aussi la destruction du monde par un gros monstre d'un côté, par un petit virus de l'autre. Donc on va parler un peu de la même chose autrement.
0: On en parlera à la prochaine émission, c'est-à-dire sur ce tome 7 au chapitre 2. Donc ce sera
1: Enki Bilal, Bug.
0: Merci Hubert.
1: Merci Patrick et merci à Mariam
0: qui nous a accompagnés pour cette lecture.
1: Et merci à Manu qui est toujours là, derrière, fidèle et qu'on ne remercie jamais assez.
0: Tout à fait. Mais
1: merci Manu.
0: C'est bien de le faire.
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1: Ça marche là? On est en direct? 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

0: Un cactus à l'entracte, saison 10, épisode 12, sur Radio Radio Plus. Nous nous intéressons aujourd'hui à la reprise de Othello, une production de l'Opéra National du Capitole, signée Nicolas Joël et dirigée par Carlo Montanaro. Pour décrypter ce spectacle, je suis entouré de Patrick Serodi, metteur en scène. Bonjour Patrick.
1: Bonjour Jérôme Gac.
0: Hubert Stocklin, psychiatre et chroniqueur pour le site Classic News. Bonjour Hubert.
2: Bonjour Jérôme.
0: Et Paul Catus, doctorant en études slaves. Bonjour Paul.
3: Bonjour Jérôme Gac.
0: Le Théâtre du Capitole a donc proposé au printemps une reprise de cet Othello, dont la mise en scène a été conçue en 2001 par Nicolas Joël, avec des décors d'Ezio Frigerio, des costumes de Franca Squarciapino, éclairés par Vinicio Celli. Alors quelques mots d'abord sur l'œuvre. C'est un opéra de maturité de Verdi. Il fait partie de ses ouvrages et a rencontré un succès immédiat auprès du public dès sa première représentation à la Scala de Milan en 1887. Verdi avait 74 ans et avait déjà à son actif des succès spectaculaires, notamment Aïda, qui était son précédent ouvrage et qui avait reçu un accueil phénoménal en 1871. À ce moment-là, on imaginait mal que cela se reproduise une nouvelle fois. Et il n'était pas question à l'époque pour Verdi d'écrire sous la contrainte d'un livret qui ne lui plaisait pas, comme cela avait été parfois le cas précédemment. Son impresario connaissait l'amour que Verdi portait aux pièces de Shakespeare et il a donc demandé au librettiste Arrigo Boito de lui soumettre le livret inspiré d'Othello. À ce moment-là, Verdi avait composé Macbeth et travaillé depuis 1855 sur une adaptation du Roi Lear qui ne sera jamais achevée. Sa passion pour Shakespeare, je le rappelle, lui a donné la force de composer ses deux derniers opéras, puisque Falstaff sera son ultime ouvrage en 1893, œuvre également inspirée de Shakespeare. Pour sa pièce Othello, Le Mort de Venise, Shakespeare s'était inspiré d'un roman de l'italien Giovanni Battista Giraldi Cincio, intitulé Un Capitano Moro, une pièce publiée 40 ans plus tôt que la création de l'œuvre de Shakespeare, qui date de 1604. Dans Othello, la pièce, Othello est un général de l'armée vénitienne. Il est l'époux comblé de Desdémone, mais son subordonné Iago le manipule pour lui faire croire qu'elle lui est infidèle. Il encourage ainsi Othello à boire le poison qui le consumera lentement, c'est-à-dire le poison de la jalousie. Iago est un personnage machiavélique et perfide. Il n'a besoin que d'une seule parole énigmatique pour réveiller l'insécurité enfouie dans le cœur d'Othello. Othello conçoit les plus terribles soupçons lorsqu'il est informé d'une rencontre anodine entre sa femme Desdémone et son capitaine Cassio. Il n'a alors de cesse de chercher les preuves qui lui confirmeront la réalité de cette liaison pourtant imaginaire. Des preuves que ne manquera pas de lui fournir Iago, qui est animé par une soif de pouvoir et de vengeance. Le livret de l'opéra a été présenté à Verdi en 1880. Il ne se mit à l'ouvrage qu'en 1884. Il est à l'époque occupé par plusieurs projets, notamment la réécriture de Simon Boccanegra. Le processus de création consistait pour Verdi en un grand nombre de révisions du livret afin que la pièce de Shakespeare entre en parfait écho avec son interprétation personnelle du drame vécu par Othello et Desdémone. Le livret de l'opéra concentre le drame de Shakespeare, puisque Boito et Verdi choisissent de supprimer le premier acte, qui est le seul, se déroulant à Venise. L'intrigue de l'opéra a donc pour seul cadre Chypre. Les auteurs suppriment également plusieurs personnages secondaires, le sénateur vénitien Brabantio, qui est père de Desdémone. Il disparaît, ainsi que Bianca, la maîtresse de Cassio, ainsi que également Graziano, le frère de Brabantio, des personnages qui sont d'ailleurs également effacés dans certaines versions scéniques réduites de Shakespeare. Alors Patrick Serodi, à propos de cette mise en scène de
1: Nicolas Joël avec Ezio Frigerio, qui est le scénographe attitré de Nicolas Joël et qui réalise toujours des scénographies assez extraordinaires, enfin en tout cas qui crée des images qui sont remarquables. En ce qui concerne cette représentation, le premier acte m'a paru excessivement court. Au départ, il y a une vidéo avec de la mer sur une tulle en avant-scène. Il va y avoir des orages, des éclairs, le chœur, des superbes images. C'est tout le prologue, enfin le tout début du premier acte. Et puis l'arrivée d'Othello, très pompier, porté par, enfin, on peut pas plus kitsch, on peut difficilement, mais ça marche. Enfin, bon, pourquoi pas. Et globalement, oui, ce que je disais tout à l'heure, je trouve que la scénographie, il y a des images formidables, un tablier de scène luxueux dans les dorures qui est en permanent, avec deux panneaux. Au troisième acte, il y a un escalier pour le cœur, enfin, des structures qui permettent effectivement de se placer, des panneaux de biais, beaucoup d'éclairages latéraux en or et en argent, surtout sur les scènes de fête. Et autrement, c'est essentiellement dans les bleus, des bleus très sombres, le rempart sous le clair de lune, des extérieurs végétaux, des intérieurs froids à certains moments, enfin à un moment, et à l'inverse, le chaud du luxe vénitien lorsqu'on est dans le palais. Après, en ce qui concerne j'ai été vraiment déçu par la proposition du dernier acte. Bon, avec le lit, les marbres, les dorures, enfin, moi, ça ne me l'a vraiment pas fait. Et j'ai eu un gros, gros problème durant la représentation, sans les entr'actes. C'est-à-dire qu'entre le premier, il y a presque une demi-heure entre le premier et le deuxième acte d'entr'acte. On sort. Ensuite, il y a plus de 20 minutes, montre en main, presque 25 minutes entre le deuxième et le troisième. Et entre les actes 4 et 5, il y a presque 5 minutes de noir, même plus. Et franchement, alors je ne sais pas si c'est une des raisons pour laquelle je me suis vraiment ennuyé au dernier acte, mais en tout cas, ça n'a pas fonctionné. Alors, est-ce que c'est un problème de scénographie? Est-ce que c'est un problème de changement de costume pour le cœur? Je ne sais pas. Mais en tout cas, moi, ça m'a plombé complètement la soirée, ce qui fait qu'au dernier acte, j'en pouvais plus, quoi. J'avais plus envie d'écouter la musique, plus envie de voir le spectacle.
0: Paul Catus.
2: Sans comparer, parce que ça n'a rien à voir, mais c'était intéressant aussi d'avoir programmé deux mises en scène de Nicolas Joël à la suite, et donc de deux opéras italiens, alors qu'ils ne sont pas de la même,
3: c'est pas la même époque.
2: Oui, oui, oui, mais en fait, c'est, on va dire que c'est la filiation Verdi, oui, après le Bel Canto. Finalement, ces deux propositions assez différentes, parce que autant le décor de Lucia de Lammermoor était assez envahissant, au sens où vraiment il plantait un cadre esthétique très très fort et engagé,
3: et très beau,
2: autant j'ai trouvé que là c'était monumental, mais par contre ça ne prenait pas trop de place sur les chanteurs, sur l'action et autres, et donc au début je me suis même dit que c'était un peu ennuyeux en fait, et puis j'ai changé d'avis au fur et à mesure que l'action avançait, et notamment, alors moi je trouve que ça marche quand même beaucoup mieux, enfin pour mon goût, je trouve ça beaucoup plus beau quand il y a des lumières dorées que les lumières bleues, moi je les trouve trop kitsch, elles sont trop bleu nuit, voilà, l'arrivée c'est vrai avec le bouclier, ça fait une très belle photo de présentation, mais quand on le voit en vrai sur scène. Ça fait un peu toc, et par contre l'arrivée des ambassadeurs vénitiens là à ce moment là, et là il y a l'escalier qui arrive,
3: et là c'est très très beau.
2: Et surtout, ça marche parfaitement avec l'action. Et après, moi, contrairement à vous, Patrick, j'ai trouvé que le dernier acte, est avec ce lit en marbre qui fait hôtel, qui fait un peu tombe, qui fait mausolée, ce qu'on veut, ça m'a plu. J'ai trouvé que ça marchait. Et alors, c'est peut-être que la musique, que je suis rentré dans le spectacle petit à petit.
1: Puisque vous parliez tout à l'heure de Lucie de Lammermoor, autant Lucie de Lammermoor, j'avais pas ressenti que c'était une vieille mise en scène. Là, ça date de 2000 ans. Et là, j'ai ressenti les 25 ans, quoi. Enfin,
2: oui.
1: Il y a un truc.
3: Oh, moi, je l'ai senti pour les costumes, mais pas. Bon, je sais pas.
1: Je sais pas. Peut-être dans Lucie de Lammermoor, c'est la qualité de Jessica Pratt qui moi m'a tellement transporté que ça m'a fait oublier le reste.
3: Bah, écoutez, moi, je dois dire que j'ai pas vécu d'ennui du tout, et que j'ai trouvé qu'il y a une belle progression dramatique. Alors ça vient peut-être pas effectivement de la mise en scène, mais quand même cette mise en scène elle permet aux chanteurs, ceux qui ont quelque chose à montrer, de le montrer, et il n'y a pas d'empêchement. Pas d'empêchement, donc c'est déjà une qualité, parce que quand on se rappelons la Norma, rappelons Rusalka, comme ça, comme il y a des empêchements aux chanteurs d'exprimer ce qu'ils ont exprimé quand même. On a des mises en scène où il y a de l'empêchement. Là, il n'y en a pas.
1: Le scénographe est absolument remarquable. Donc, c'est un scénographe.
3: Je crois que
1: c'est le scénographe,
3: j'ai été également
1: le scénographe de Streller. Enfin, bon.
3: Moi, j'ai trouvé que c'était une bonne idée de reprendre cette mise en scène. Elle a sa place dans l'histoire de la maison Capitole. Et je ne l'ai pas trouvé démodée, bon, personnellement. Hein. Bon. Après, la fin, effectivement, m'a semblé ratée. Et je trouvais que, par exemple, la scène des ambassadeurs où Othello met à terre Desdemone, qui se relève et il la met à terre une deuxième fois. Ça, c'est une trouvaille extraordinaire parce que ça montre la force de caractère de Desdemone. Et dans la première fois où ça avait été fait, on n'avait pas ça. Par contre, la mort, c'est complètement raté. Effectivement, il n'y a aucune crédibilité à ce qui se passe. Mais c'est la seule réserve. Par contre, je trouve que je suis peut-être plus conscient aussi de la difficulté pour les chanteurs et du besoin de pause entre les actes. Peut-être que ça, je l'accepte bien volontiers. C'est plutôt pour ça que pour les décors ou les costumes, je crois.
2: Après, c'est quand même rare qu'il y ait autant d'entractes.
3: Non, c'est souvent.
0: Les entractes, c'est pour des productions de cette époque, c'est très fréquent. C'est
2: oui,
0: très
2: mais c'était une question de décor, c'est ça. C'est sûrement.
0: C'est pas une question de décor. On retrouve le même problème pour le ballet. C'est une question de costume,
2: ah
0: de
2: oui,
0: changement
2: d'accord.
0: de costume.
2: Okay.
0: Parce que les décors aujourd'hui, avec la technique, là, qu'est-ce qu'on a comme décor? On a trois pans.
2: Oui, effectivement.
3: C'est pas les
0: pans
3: décors.
0: De mur.
3: Non.
0: C'est les costumes, les maquillages pour les figurants et les.
3: Pas pour les cœurs. Ouais.
0: Et le cœur. Et également aussi, évidemment, pour les. Il faut du personnel pour ça, pour les solistes, etc. Tout ça. On retrouve le même problème pour le ballet. Hein. On a les mêmes danseurs. Et donc, on est obligé de faire des entrailles. Quand il y a des programmes de plusieurs chorégraphies, par exemple, là, il y a des changements de costumes qui sont radicaux. Il faut changer les lumières, etc. Aujourd'hui, les productions, elles sont conçues de manière, évidemment, à limiter les entractes. Ça fait partie des habitudes d'aujourd'hui. Mais à l'époque, ce n'était pas le cas. Justement,
3: non, mais n'oublions pas non plus que cet opéra est extrêmement redoutable pour le ténor. Hein. C'est des gens comme Domingo, qui pourtant n'avait pas une fragilité vocale, craignaient énormément ce rôle.
0: Alors, effectivement, il y a aussi effectivement, les chanteurs. Pour Wagner, par exemple, ce sont les chanteurs qui exigent une demi-heure d'entracte, hein, souvent.
3: Pour Othello, on peut le comprendre. Hein, quand on sait les enjeux vocaux monumentaux de cet ouvrage.
0: Effectivement, je n'ai pas pensé à ça, mais effectivement, les chanteurs, par contrat, pour Wagner, c'est exigé par contrat par les chanteurs. Mais en réalité, les décors, c'est totalement anecdotique pour les entractes. Et pour ma part, cette production, je la trouve très belle, je la trouve très dépouillée, à l'exception, effectivement, de l'entrée, qui est très chargée. Mais sinon.
3: Oui, moi, je trouve que ça accompagne vraiment le drame. Ça l'accompagne, ça permet de se développer. Et puis quand on y reviendra, la qualité musicale dessous, ça, c'est tout à fait justifié.
0: Je la trouve très dépouillée. On a les mêmes pans de mur qui sont déplacés et éclairés différemment. Ça se limite à ça finalement. Et je trouve les lumières ici. Alors Vinicio Celi, il a réglé lui-même les lumières, contrairement à Lucia, des lumières qu'il avait signées, mais il n'était pas venu. Et j'avais été déçu pour Lucia la dernière fois. J'avais le souvenir pour Lucia lors des précédentes représentations de lumières extraordinaires, magnifiques. Et ce n'était pas le cas là, cette saison. Et là, je vois que Vinicio Celi est venu pour Othello, pour reprendre ses lumières. Et là, j'ai retrouvé vraiment les émotions.
3: Les qualités extraordinaires des lumières, oui, moi aussi.
0: Et des émotions, vraiment, moi, ces lumières de Vinicio Celi me procurent toujours des émotions extraordinaires. Avec toujours.
3: Oui, c'est bizarre à dire, mais c'est très musical comme lumière. Ça accompagne vraiment la musique magnifiquement.
2: Le motif est fait pour accueillir la lumière. Ouais. Donc effectivement, si c'est bien fait, c'est magnifique. Et si c'est mal fait, là, moi, je suis d'accord. Effectivement, c'est vrai que c'était. Je trouvais que ça apportait un vrai embellissement du décor quand la lumière change et alors que ça pouvait sembler être quelque chose effectivement avec trois pans de mur pas très intéressant.
3: Oui. Et les costumes également, ils sont assez sombres d'une manière générale et la lumière les réveillait par moments seulement. C'était très, très, très bien fait. Ouais.
0: Alors nous écoutons un extrait de l'acte 1, extrait du duo Othello d'Esdemona dirigé par Carlo Montanaro au Théâtre du Capitole cette saison.

0: Nous écoutions un extrait de l'acte 1, le duo Othello-Desdemone par Michael Fabiano, ténor Adriana González, sous la direction de Carlo Montanaro avec l'orchestre du Capitole. C'était au mois d'avril dernier. L'opéra donc de Verdi, Othello, est aujourd'hui considéré comme l'apothéose de l'opéra dramatique verdien et comme l'une de ses œuvres les plus abouties, tant par son orchestration que dans la mise en place de l'intrigue dramatique. Verdi a pris le parti de s'adapter au goût nouveau de ses contemporains. Il n'abandonne pas la structure d'un opéra à numéros, avec des solos glorieux, sombres ou implorants, des duos, des ensembles, des chœurs et même des chansons à boire. Mais il a développé une forme continue, sans réelle césure dans la musique, appelée le largo concertato. Depuis Aïda, l'action des opéras de Verdi évolue dans une continuité au sein de chaque acte. Les événements et les thèmes musicaux s'enchaînent à travers les scènes, permettant surtout de dissoudre la franche séparation entre action et réflexion. Dans Othello, le rythme dramatique déroule des actions qui se succèdent très rapidement, voire se superposent. C'est notamment le cas lors des apartés de Iago, mais aussi dans le quatuor de l'acte 2. Ce quatuor est formé de deux intrigues superposées. La première est Othello qui accuse Desdemone de l'avoir trompé. À ce moment-là, Emilia tente d'empêcher son mari Iago de mettre la main sur le mouchoir de Desdemone, un mouchoir qui deviendra la fausse preuve de l'infidélité de cette dernière. Malgré la superposition, chaque personnage reste individualisé et se trouve chargé d'une fonction musicale. Desdemona est en charge de la continuité mélodique, Emilia et Iago de la dynamique de l'ensemble, avec une rythmique saccadée, et Othello fait le lien entre les deux. Alors c'est un procédé qui sera repris par Puccini 10 ans plus tard dans le quatuor de l'acte 3 de la Bohème. Alors Iago est l'un des plus sombres personnages de l'histoire de l'opéra. L'œuvre d'ailleurs devait s'appeler initialement, elle devait porter le nom de Iago, pas forcément parce que Rossini avait déjà à l'époque composé son propre Othello, mais surtout en raison de l'importance centrale de ce personnage, jaloux, hypocrite, traître, manipulateur, et dont on entend le credo blasphématoire au cours de cette œuvre, « Je crois en un Dieu cruel », qui est devenu un sommet dans le répertoire lyrique. Par haine contre Othello et par ambition, Iago, personnage cynique aux proportions diaboliques, va orchestrer la décadence du héros qui s'enlise pas à pas dans un complot qui consiste à lui faire croire à l'inconstance de sa femme pour mener le couple au bord du gouffre. Alors à propos de la direction d'acteur, Patrick Serroni.
1: La direction d'acteur est minimaliste. Enfin, alors je ne parle absolument pas des voix. Je ne parle que du jeu d'acteur et des personnages tels qu'ils sont incarnés, interprétés. Je trouve qu'il n'y a pas de cohérence dans la distribution et surtout dans la direction d'acteur. Ce qui fait qu'en gros, chaque interprète fait ce qu'il sait faire. Enfin, ça se voit. Ouais. Othello lève le menton, il tourne en rond, il se prend la tête, il est plongé dans ses réflexions, c'est le panthéon augmenté. Enfin, plus cliché que ça, c'est pas possible. Et là, franchement, il fait plus MMA qu'autre chose, quoi. Enfin, il y a un truc, ça marche pas. Enfin, pour moi, ça marche pas du tout. Iago, il y a un côté expressionniste allemand. Moi, j'adore l'expressionnisme allemand. Mais c'est quand même la caricature du méchant, enfin t'y crois pas quoi. Il a tout pour se faire détester, il est veuille, il est tout le temps à genoux sur scène. Enfin franchement, si on comprend pas que c'est lui le méchant, ça m'a fait penser, mais en beaucoup moins drôle, je sais pas si vous avez vu un film de Mel Brooks qui s'appelle Frankenstein Junior. C'est l'histoire de Frankenstein revisité, et il y a un comédien qui s'appelle Marty Feldman qui fait Igor dedans, et pendant toute la représentation, j'ai pas pu faire autrement que de penser à Igor Marty Feldman. Donc, pour continuer là-dessus, Casio, je l'ai trouvé inexistant, scéniquement parlant. Desdemone, encore une fois, je ne parle pas des voix, hein, je trouvais qu'elle manquait de noblesse, enfin de présence, de charisme. Irina,
0: c'est

0: Bon, je le voyais effectivement, il s'agitait sur scène, etc. Je me disais, c'est pas grave. Et puis là, en fait, j'ai retrouvé la même chose. Je le voyais un peu moins agité parce que le personnage n'est pas le même, évidemment. Mais je le voyais faire des gestes, effectivement. Mais je sentais pas le personnage. Je voyais un interprète qui reproduisait probablement ce qu'on lui avait demandé de faire. Je sais pas. Ou alors, apparemment, c'est la deuxième fois qu'il chante ce rôle. Peut-être qu'il s'est nourri de la production précédente. Je sais pas. C'est vrai qu'il y a un problème de direction d'acteur. Et je me disais qu'heureusement que le chanteur interprétant Iago en faisait des caisses, hein, parce qu'il remplit l'espace qui est laissé disponible par le personnage d'Othello. Je ne sentais pas ce personnage-là. En même temps, pour moi, ça correspond aussi au personnage, puisque c'est un personnage qui se fait manipuler. Peut-être qu'il n'a pas suffisamment les épaules pour exister, donc il est trimballé un peu. Mais bon, ça, c'est une histoire que je me suis racontée pour
1: Non, non,
0: me.
1: c'est un chef de guerre et qui a été amené à Venise en plus, alors que tout lui était opposé. Et le fait qu'il soit promis à Desdémone, enfin, c'est le nœud du problème aussi. Enfin, là, on n'est pas chez Shakespeare, c'est autre chose, c'est une réécriture.
0: Et peut-être que le fait que son entrée nous paraisse kitsch, c'est parce qu'en fait, il n'apporte rien. Il n'arrive pas à proposer quelque chose qui nous fasse oublier ce qu'il y a autour. On ne voit que ce qu'il y a autour de lui au début. Je ne parle pas de ce qu'on entend. Hein. Là, c'est autre chose. Pour l'instant,
1: On est bien
0: c'est la
1: d'accord.
0: direction d'acteur. Mais pour moi, c'est un interprète qui n'incarne pas de personnage. Pourtant, il a un charisme physiquement. Bon. On voit des photos de lui, on peut estimer qu'il a quand même un certain charisme. Et en réalité, non, il n'a pas de présence sur scène,
2: Moi,
0: mis à
2: je
0: part ce
2: sais
0: qu'il donne
2: pas.
0: à entendre.
2: Moi, je vous trouve sévère parce que c'est quand même un personnage complexe. On ne peut pas toujours le voir dans la solidité, hein. Là, il a choisi d'en faire un malade. On le voit souvent de se tenir la tête et agiter le bras dans l'idée d'une crise commerciale qui arrive. Enfin bon, c'est sûr que c'est un peu facile, mais en même temps, moi j'ai trouvé intéressant. Moi, je l'ai trouvé intéressant à partir du moment où effectivement il s'effondre sur l'escalier et où son jeu devient plus subtil. C'est vrai qu'au début, il fait un peu le matamore, là, comme tu dis, il lève le menton. Bon, d'accord. Mais je trouve que le jeu s'enrichit avec le temps. Et Iago, alors Iago, oui, moi j'étais plus gêné par Iago qui trouve une pièce, alors que c'est un personnage plus subtil qui doit avoir de la séduction. Et là, c'est raté
1: On est entièrement d'accord.
2: parce que ce personnage-là, tout noir, c'est trop. Par contre, je vous trouve sévère avec Desdémone, que moi j'ai trouvé très noble, justement. C'est très complexe, Desdémone, parce que elle doit avoir la noblesse, mais aussi la pudeur. Et je la trouvais très équilibrée entre pudeur et noblesse. Moi, je la trouvais très, très belle. Et je la trouvais incarnée vraiment un idéal de Desdémone. Pour moi, le personnage était très, très présent. Effectivement, Emilia était la seule à pouvoir faire face à Iago. Et c'est vrai que dans le final, quand elle lui tient tête et qu'il s'enfuit, c'était très réussi. Elle a une grande noblesse.
1: Oui, non.
3: Oui.
2: Presque, c'était surdimensionné. Ouais.
3: Mais moi, je trouve dur avec Iago, parce que c'est vrai qu'Iago, c'est très caricatural, effectivement. En y réfléchissant, en
2: Mais
3: lisant,
2: c'était très réussi,
3: c'était
2: hein.
3: très caricatural. Mais par contre, c'était très réussi
2: Ouais,
3: dans cette caricature-là. Alors que, effectivement, c'est vrai côté l'eau, moi, je me suis beaucoup concentré sur la voix parce que c'était quand même superbe. Quand même, il a quand même de la puissance. Enfin, c'est un grand chanteur. Après, oui. C'est sûr que c'était. Mais moi, ça m'a pas gêné non plus. Je me suis pas dit. Mais j'y ai presque pas fait attention.
1: Je refais encore une fois référence à Jessica Pratt. Je ne vais pas faire une
2: Oui,
1: fixation,
3: oui,
1: mais il
3: non,
1: y
3: mais
1: avait quelque chose où
3: c'est vrai.
1: il
2: Eh ben
1: y avait
2: alors
1: un
2: là, je vais
1: charisme.
2: peut-être remuer le couteau dans la plaie. Mais cette mise en scène a été créée pour Gasoline, le grand ténor russe qui avait chanté Othello partout dans le monde et qui avait une voix deux fois plus puissante que ce qu'on a eu l'autre soir, qui était monstrueusement puissante. Donc effectivement, elle a été créé pour lui cette mise en scène et on n'avait plus Gasoline. Donc bon.
3: C'est ça, c'est peut-être des mises en scène de chanteurs aussi.
2: Oui,
3: C'est des
2: je
3: mises en scène
2: pense
3: pour. Et
2: que
3: donc.
2: Nicolas Joël était suffisamment amateur de voix et de personnes de chanteurs pour créer les mises en scène pour. Et c'est vrai que Gasoline l'a chanté partout, hein, dans le monde entier. Donc alors que là, on avait un Othello débutant. C'est toute la différence. Peut-être que dans 10 ans, s'il peut encore chanter ce rôle, parce qu'il y a quand même la fragilité vocale, il sera un Othello beaucoup plus. Mais c'est là où le travail du metteur en scène et pas,

0: n'est pas satisfaisant parce qu'il n'a pas su tirer peut-être le meilleur.
1: Oui, bah,
0: donc je pense qu'elle n'a pas osé non plus imposer. Je ne sais pas, c'est compliqué ces histoires de reprise. Hein, parce que...
2: je suis d'accord avec Paul, hein, je n'ai pas été gêné. J'ai pas été gêné parce qu'effectivement, musicalement, il y avait du beau chant. J'étais pas gêné par Fabiano. Mais en même temps, quand c'était son tour de chanter, j'étais pas intéressé. Je regardais les autres. Je l'entendais, hein, mais je n'arrivais pas à rester sur lui parce que je sentais pas le personnage. Et donc, je regardais ce qui se passait autour. Hein.
3: Et c'est vrai que du coup, Iago, scéniquement, prenait énormément de place.
2: Et oui.
3: Donc,
2: oui,
3: d'ailleurs, il a été très, oui, très acclamé par le public. Hein, donc,
0: ben, on le sait, un grand méchant fait l'histoire, en fait.
3: Oui.
0: Et là, on avait vraiment le grand méchant.
1: Ouais.
0: Le grand méchant loup.
2: Nous écoutons une mélodie d'Albéniz, interprétée par Adriana González, avec le pianiste Iñaki Enchina Oyón, un enregistrement de 2021.

0: Adriana González, donc interprète de Desdemone dans la production d'Othello présentée au Théâtre du Capitole, interprétant ainsi une mélodie d'Albéniz avec le pianiste Iñaki Enchina Oyón. C'était en 2021. À propos de l'interprétation musicale de Othello, donc, quelques mots tout d'abord sur la musique de Verdi. L'évolution de style musical de Verdi est perceptible dès le début de cet opéra, qui a la particularité de ne pas débuter par un prélude, une ouverture ou une introduction, mais par un coup de tonnerre et de canon, immédiatement suivi d'une intervention du chœur. La tempête et la jalousie font rage sur le port de Chypre, tandis que le chœur espère le retour d'Othello, général mort de Venise, en guerre contre les Turcs. Plus seulement cantonné aux arias et aux ensembles, le génie verdien s'épanouit ici partout où la poésie et l'esprit du drame le suggèrent. Le compositeur, avec cet opéra, entre de plein pied dans la modernité et signe une partition pleine de fougue qui pénètre au cœur des parties les plus sombres de l'âme humaine. L'orchestre est imposant, puissant. Il est servi par des techniques d'orchestration d'une grande sophistication. Alors Iago, qui est doté d'une voix de baryton, qui n'est déjà plus un baryton verdien. Le baryton verdien, voix typique du reste de son répertoire, qui était des voix souples et très chantantes. Ici, c'est un baryton sombre comme le Scarpia, imaginé par Puccini pour Tosca, par exemple. Quant à Othello, il est difficilement maître de ses passions et c'est un ténor dramatique et torturé qui sollicite beaucoup les médiums et les graves de la tessiture. Quant à Desdemone, c'est une idéalisation sacrée. Elle doit contraster avec Othello par sa jeunesse vocale et par son soprano lyrique qui est aussi un peu appuyé. La distribution était dirigée par Carlo Montanaro. Donc je rappelle les interprètes. Michael Fabiano, donc, était déjà venu pour une représentation de Carmen il y a 4 ans dans le rôle ici d'Othello. Le baryton Nicolas Lagvilava interprète Iago et la soprano Adriana González Desdemone. Cassio interprété par Julien Dran. Et pour Emilia, la mezzo-soprano géorgienne Irina Sherazadishvili. Hubert Stocklin, à propos de l'interprétation musicale.
1: Eh bien, je crois que c'est ça qui a fait que cet Othello a eu un succès fou et peut rester dans les annales, c'est qu'on avait des voix extrêmement belles et qui répondaient aux exigences du rôle. Alors, Michael Fabiano, dès son entrée en scène, c'est l'exultate, donc c'est là où le ténor doit imposer sa force et son côté chef de guerre. Et vocalement, il a été extrêmement impressionnant, puisque ce ténor, rappelons-le, est plutôt ce qu'on appelle un ténor d'essence lyrique, c'est-à-dire il avait jusqu'à présent des rôles lyriques tels qu'Alfredo, Don José. Et donc il aborde Othello, qui est un rôle de fort ténor. Souvent, c'est même les ténors wagnériens qui c'est le seul rôle verdien qui chante, hein, donc pour montrer un petit peu le format vocal qu'on peut y trouver. Et là, il avait des couleurs barytonales extrêmement intéressantes et une clarté, une puissance dans les aigus qui était tout à fait adéquate. Alors j'ai regretté ensuite qu'il continue dans cette voie-là de la puissance vocale, un peu à la manière d'un Mario Del Monaco dans les années 50-60, dans le duo avec Desdemone, qui était un peu déséquilibré parce qu'elle, elle était dans la délicatesse des phrasés et lui dans la beauté de son timbre barytonnant et dans la puissance. Mais par contre, ensuite, quand il commence à souffrir et à s'effondrer, là, il y a un vrai travail de couleur vocale très intéressante. Il va même jusqu'à détimbrer complètement. Et on devine que cette prise de rôle va être marquante. En fait, si le ténor arrive à garder la qualité de sa voix, il va pouvoir développer un personnage vocalement intéressant. Il va le chanter bientôt à New York.
0: Il a déjà chanté.
1: Il l'a déjà chanté à Las Palmas.
0: Oui.
1: Et il va le chanter aux colonnes de Buenos Aires. Voilà. Donc c'est pas des petites salles, c'est des très grandes salles. Donc Toulouse était à côté une petite salle. Donc si vous voulez, c'est très habile aussi pour un chanteur qui doit aborder un rôle très lourd de commencer dans une salle quand même confortable. Las Palmas ou Toulouse, c'est des salles confortables. À New York et à Buenos Aires, ça va être autre chose. Je crois que cette essence avant tout lyrique de sa voix, qui là arrive à avoir développé, ça va être à suivre. Le Iago, alors, le problème de Iago, c'est que le baryton Nicolas Lagvilava a fait ce qu'il fait partout, c'est-à-dire tout entier de noirceur. Le timbre était noir, le jeu était noir, tout était noir et c'était épouvantable. En fait, c'est un personnage aussi noir que Scarpia dans Tosca. Jérôme, tu évoquais cet autre opéra où il y a un monstre abject. Donc, il était tout noir, tout noir, tout noir. Moi, je regrette, j'aime mieux quand Iago a un côté séduisant, je le trouve encore plus terrifiant, parce que vraiment, on a un double jeu plus intéressant. Bon, là, bon, c'était caricatural. Évident, la voix est d'une puissance rare, mais peu de nuances dans l'interprétation. Le Cassio de Julien Drange, je l'avais déjà vu à Orange, dans Othello, où c'était Alania qui chantait. Bon, il est élégant, il porte bien le costume, mais en même temps, ce n'est pas un personnage central. Hein, il doit juste être là pour être le support de la jalousie d'Othello. La voix est agréable, on le sait, on le connaît, Julien Drange, il a chanté Alfredo. Donc, il a la voix un peu surdimensionnée par rapport à Cassio aujourd'hui. Ça a été un rôle de ses débuts. Après, il y a l'Emilia d'Irina Cheradishvili, que moi, j'appelle surdimensionnée vocalement et scéniquement. Elle était extraordinaire. Et d'ailleurs, ça nous a donné un quatuor vocal dans Le vol du mouchoir. C'était le moment quand même clé qui était absolument musicalement parfait, parfait, parfait. Parce qu'on avait un équilibre entre toutes les voix qui est rarement atteint. Après, il reste la Desdémone absolument parfaite d'Adriana González. Moi, j'ai beaucoup aimé sa pudeur, sa candeur, sa noblesse, sans ostentation, et sa voix divine avec des nuances subtiles, des déchirantes de tendresse dans son Ave Maria finale. C'était extraordinaire. Donc moi, j'ai beaucoup, beaucoup aimé les voix. Alors l'Orchestre du Capitole est d'une splendeur totale du début à la fin. Et j'ai trouvé la direction écoutez, parfaite parce qu'il laissait respirer les chanteurs quand ils en avaient besoin. Mais dans le grand concertato de la fin de l'acte 4, qui avec il y a tout le monde qui est là, il y a les ambassadeurs de Venise, enfin tout le monde chante. Là, il tenait le tempo, c'était carré, ça avançait, c'était structuré. Donc c'est un très, très grand chef. Et vraiment, l'Orchestre du Capitole a été mis des cordes extraordinaires. Enfin, c'était les bois, enfin, le violoncelle solo. Enfin, c'était magnifique, magnifique du début à la fin.
0: Nous parlions donc de Othello, de Verdi, dans la production de Nicolas Joël, reprise au Théâtre du Capitole et dirigée par Carlo Montanaro. Merci à l'Opéra National du Capitole pour l'extrait musical que nous avons diffusé. Merci. Patrick Serodi, merci Hubert Stocklin, merci Paul Catus.
2: Merci Jérôme Gac.
1: Merci Jérôme Gac. Et
0: bon dimanche sur Radio Plus.
1: Bon dimanche à tous.
3: Bon dimanche.

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toute la presse en émoi. Ce gosse vient de faire éclater une bombe. Les 400 coups, a dit Henri-Georges Clouzot, est un film qui m'a positivement emballé. Le film le plus sensible que j'ai vu depuis la guerre. Quant à l'appréciation de Jean Cocteau, elle ne fut pas moins élogieuse.

0: Je n'ai jamais été si bouleversé au cinéma. Oui, plus sévère pour la société que main réquisitoire.
1: Bonjour, madame.
2: Petit malheureux, va.
0: Et Georges Sadoul écrira dans les lettres françaises « L'émotion vous saisit. Elle continue de vous serrer la gorge durant les heures qui suivent cette révélation. Un grand talent nous est né, que je salue avec admiration et une respectueuse amitié. »
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4: Bonjour et bienvenue dans L'Oreille en Bouche, l'émission gastronomique qui met Toulouse et le Grand Sud dans ses casseroles et dans vos oreilles. Tout au long de l'été 2026 et avant d'entamer notre 10e saison au mois de septembre, L'Oreille en Bouche vous accompagne chaque dimanche à midi et demi sur Radio Radio en vous proposant d'écouter toute une série de documents plus ou moins récents qui n'ont pas été diffusés lors de nos émissions et qui constituent donc des archives inédites et un véritable fond dans lequel puiser de nombreuses ressources gourmandes. Aujourd'hui, nous prolongeons notre escapade à Villers-Cotterêts dans l'Aisne où se tenait en mai dernier la 3e édition du Festival des Mets et des Mots à la Cité internationale de la langue française. Parmi toutes les rencontres et les tables rondes proposées au cours de ce festival, le comédien et humoriste François-Xavier Demaison, grand amateur de vin, était l'invité de la journaliste Marcel Ratafia pour évoquer sa passion pour la dive bouteille et la création de son domaine, le domaine Mirmanda, situé à Vingros dans les Pyrénées-Orientales, en compagnie de son ami le sommelier Dominique Laporte. Alors, précaution d'usage obligatoire, nous vous rappelons que toute boisson alcoolisée est à consommer avec modération. Voilà, ça c'est fait. Allez, la grande conversation avec François-Xavier Demaison, c'est le 2e épisode des grands bonus de l'été de L'Oreille en Bouche, et on écoute ça tout de suite.
5: Bonjour.
6: Bonjour.
5: Bonjour à tous, bonjour à tous.
6: Bonjour à tous.
5: J'espère que vous aimez le vin parce qu'on va en parler, que vous aimez le pinard, le tutu, le jaja. François-Xavier Demaison, pourquoi le vin est si important dans votre vie ?
6: Alors pourquoi le vin ? Je dirais qu'il y a quand même un côté transmission. J'ai baigné dans une famille qui aimait les bonnes choses. Mon père était ami avec des chefs. Il avait une très belle cave. J'ai toujours grandi dans cette culture de du vin comme... Comme élément rassembleur. C'était une génération qui buvait essentiellement du Bordeaux. Des Bordeaux à des prix défiant toute concurrence. Des pavillons rouges du Château Margaux en vin de table. Non, j'exagère, mais c'est vrai que c'était une génération qui buvait surtout du Bordeaux. Mais bon, voilà, j'ai commencé par ça. Ensuite, il y a eu les tournées, les spectacles dans toute la France. La découverte de terroirs très différents. La rencontre avec les vignerons, et puis c'est un cercle vertueux, le vin. C'est-à-dire que quand on a des amis dans le vin, on en a de plus en plus. Donc j'ai commencé par avoir quelques amitiés dans la région du Rhône, avec des vignerons de Châteauneuf, du Gros Hermitage, comme Laurent Combier, comme la famille Perrin, la famille Brunier à Châteauneuf. Et puis c'est exponentiel, j'ai ensuite eu des amis un peu partout, en Bourgogne. Et puis, il y a eu cette rencontre avec cette femme merveilleuse qui est la mienne depuis une douzaine d'années, mais on en parlera peut-être plus tard, mais qui m'a fait découvrir les vins du Roussillon. Voilà.
5: C'est une belle introduction. Donc, on voit que vous n'avez pas été intimidé par le milieu du vin, puisque vous avez un peu, non pas baigné dedans, mais eu la culture du vin grâce à votre papa.
6: Voilà, mais j'ai quand même bu assez tard, vers 21 ans, 22 ans. Je n'ai pas bu tôt. On dit que les vocations tardives sont les plus fortes, souvent, et ce n'est pas faux. J'ai commencé à boire du vin assez tard. Je me suis bien rattrapé.
5: Oui.
6: Mais je dirais que dans mon quota, quand j'ai des amis qui me disent qu'ils boivent depuis l'âge de 13 ans, 14 ans, j'ai gagné quelques années quand même. Voilà. Je les ai rattrapés, je pense.
5: Alors, ce que j'avais compris, c'est que quand même, il y avait une aide au choix de la bouteille. Quand vous étiez petit, même quand vous ne buviez pas de vin, votre père vous mettait un petit peu au parfum, entre guillemets, sur les bouteilles qu'il allait mettre à table.
6: Oui, j'adorais aller dans sa cave avec lui. J'adorais ce moment d'intimité. Moi, j'adore les caves. Je trouve que c'est un endroit, un endroit tellurique. Je m'y sens protégé, comme dans le ventre de ma mère. C'est vrai que j'adore être dans ma cave, j'adore être dans la sienne. Et tout est possible dans une cave. C'est un sas d'embarquement pour un voyage qui peut partir dans différentes régions, dans différentes sensations.
5: Des histoires de gens, c'est un peu ça aussi que vous voyez dans le
6: alors fait oui, de décorer ensuite, une cave. Ce que je dis souvent, c'est que dans le vin, je vois souvent derrière le vigneron, sa femme, sa maison, même son chien. Souvent, je me projette complètement dans l'histoire du domaine. C'est-à-dire que vraiment, pour moi, le vin, il est incarné. C'est-à-dire que derrière une bouteille de vin, il y a une famille et une région. Il y a de l'histoire, il y a de la géographie. Voilà, c'est tout ça pour moi, une bouteille de vin.
5: C'est le sol, c'est la région, c'est la convivialité aussi.
6: Avant tout, la convivialité. C'est un accélérateur d'amitié, le vin. Moi, je trouve que vraiment, c'est ce qui fait que, en quelques soirées, vous allez forger des amitiés que je crois sincères et solides.
5: Et à quoi c'est dû? Alors, est-ce que c'est les coups de cœur?
6: Oui.
5: L'émotion?
6: Oui, l'émotion. Je dis souvent que si le vigneron crée des émotions, c'est un artiste. Et je crois qu'effectivement, on ressent des émotions tous ensemble, autour d'une table, autour d'une bouteille, et un souvenir. Je trouve que c'est un marqueur du temps, le vin. C'est un marqueur qui nous met une empreinte sur un moment de vie et nous permet de le conserver dans notre cœur et dans notre esprit.
5: Donc si on revient à ces jeunes années, quel goût avait le vin à 20 ans, 21 ans pour que vous en tombiez amoureux?
6: Alors, j'en suis pas tombé amoureux tout de suite. Au début, j'ai trouvé vraiment que ces Bordeaux très tanniques, c'était un peu compliqué. Donc, j'ai pas vraiment aimé le vin au début. Et puis après, en buvant, j'ai apprécié les Bordeaux. Mais j'aime toujours les Bordeaux, d'ailleurs. J'ai aimé cette découverte progressive du vin. Je vous dis, c'était assez tard. Et c'était souvent accompagné d'un très bon repas. Je ne buvais pas du vin comme ça. Donc c'était toujours assorti d'un moment de célébration, un moment de fête.
5: Et vous avez voulu découvrir un peu, aller plus loin que juste l'étiquette?
6: Oui, alors
5: ça s'est fait progressivement.
6: Je vous dis, c'est vraiment ensuite qu'avec les tournées de spectacles,
5: oui,
6: j'ai vraiment découvert les personnes qui étaient derrière. Et là, je suis vraiment rentré dans le vif du sujet. Voilà.
5: Parce que vous avez été étudiant à Sciences Po, puis consultant dans la finance. Mmh. Vous avez vécu à New York jusqu'au...
6: septembre, exactement.
5: Et là, la décision de rentrer en France est motivée par le fait de changer de vie et de revenir à vos premiers amours.
6: Oui.
5: La scène. Et donc, est-ce que la scène est liée au vin, en général?
6: Je crois, d'ailleurs, parce qu'il y a beaucoup d'acteurs alcooliques, mais c'est pas vrai. Mais non, je pense qu'effectivement, il y a cette notion de l'émotion, certainement, oui. Il y a cette notion de la... Je crois que le vigneron, il a envie de tout donner, quoi, de faire plaisir. Il a envie de mettre son artisanat au service d'une... Il veut faire plaisir. Je crois que l'artiste aussi, sur scène, il a envie de donner de l'émotion, du bonheur, de raconter une histoire. Donc je pense que tout ça, il y a des similitudes très fortes entre les vignerons, comme il y a des similitudes très fortes avec les chefs, je trouve, et les artistes. D'abord, il y a les horaires. On finit souvent de travailler quand tout le monde va se coucher. Et il y a aussi, cette envie, cette générosité, cette envie de raconter une histoire, de raconter des choses dans une assiette, sur scène ou dans une bouteille.
5: Et d'ailleurs, on connaît des vignerons qui sont eux-mêmes un peu comédiens, parfois.
6: Exactement. Il y a des vignerons acteurs, comme Jean-Marc Rouleau, par exemple,
5: oui.
6: À Chassin de Montrachet, à Meursault, pardon, qui fait son mets Chavebeau et qui distille aussi cet abricot merveilleux, l'abricot du Rouleau. Voilà. Et il y a des vignerons acteurs, Jean-Marc Rouleau, et puis il y a des acteurs vignerons, il y en a de plus en plus, des réalisateurs, Ridley Scott,
5: oui.
6: Voilà, que vous avez interviewé hier.
5: Oui, absolument, qui adore le vin du Luberon.
6: Bah oui, qui a un domaine d'ailleurs.
5: Il a un domaine, oui.
6: Vous l'avez goûté son vin, Ridley Scott?
5: Oui, c'est
6: ça goûte bien.
5: Bah pour un vin anglais, c'est pas mal.
6: Vous Voilà, ça c'est fait.
5: Voilà, voilà. Ça c'est pour les Anglais. On a l'émotion du vin, mais on a aussi, puisqu'on est dans un festival qui traite des mets et des mots, les mots du vin.
6: Oui.
5: Alors, qu'est-ce que c'est les mots du vin ? Est-ce que c'est, ça fait peur ? Est-ce que c'est rigolo ?
6: Ça peut faire peur, mais c'est aussi, je trouve, très important d'en parler. Je pense qu'il faut parler du vin. Il y a tellement de vin, il y a tellement de jus. On est inondé de jus de raisin en France. Donc, qu'est-ce qui fait que ce jus va avoir une histoire, va nous émouvoir, va nous toucher, va, voilà. Qu'est-ce qui va l'incarner ? Ce sont les mots. Ce sont les mots, la façon d'en parler, la façon de l'entourer. Moi, je pense que c'est primordial. C'est ce qui va donner de l'âme au vin, finalement, les mots.
5: Et les mots, par exemple, pour parler de très bons vins, comment on se les approprie quand on va au restaurant, par exemple ? Est-ce qu'on comprend ce que sommelier dit ? sujet de sketch.
6: Il y a des caricatures de sommeliers qui vous parlent toujours de la minéralité. Vous savez, si vous disiez, il y a une époque, vous disiez, il y a 2-3 ans, un sommelier, ce vin est très minéral, et vous dites, exactement. Le minéral, vous étiez sûr d'avoir la palme. C'est vrai qu'il y a tout un... Oui, il y a quelques jargons un peu caricaturaux.
5: Oui, on peut parler de fermentation malolactique, voilà. De sol graisseux,
6: vous retrouverez perlant. Vous retrouverez des arômes tertiaires.
5: On
6: retrouve, parce qu'on les avait perdus, les arômes, mais moi, il nous les a retrouvés, le sommelier, donc on est content. Mais voilà, on retrouve toujours. Mais c'est une mise en scène, moi, j'aime bien. Hein, j'aime bien.
5: Et voilà, mais justement, cette mise en scène-là, ça vous a inspiré pour les spectacles qui aussi traitent du vin ?
6: Alors, j'en ai fait qu'un qui traitait du vin, qui s'appelait Divin. Et qui traitait, en vrai, c'est un prétexte. Les bouteilles de vin étaient un prétexte à 10 souvenirs de vie, 10 moments de vie. Alors, je démarrais effectivement avec les premiers Bordeaux que m'avait fait goûter mon père. J'allais chez Marlène Soria dans le Languedoc. J'allais en Champagne aussi, avec un Solos blanc de blanc initial. Voilà. J'allais en Italie avec Giuseppe Quintarelli, qui ne supportait pas, lors des dégustations, qu'on recrache son vin. Ça le rendait fou. Il disait, quoi ? Tu ne te recraches pas le vin, c'est du travail, c'est comme ça, tu ne te recraches pas. Donc il fallait que tout le monde reverse le vin qu'il avait dégusté dans la bouteille. Il ne supportait pas une goutte perdue. Il y a quand même des personnalités quand même, dans le monde du vin.
5: Oui.
6: Il y a les vins du Nouveau Monde aussi, voilà, les Ridge, les Zinfandel, ce cépage particulier de... moi, j'aime tous les vins, j'ai envie de dire, j'aime tous les vins et j'ai toujours cette curiosité de découvrir une bouteille, un nouveau cépage que je ne connais pas, un nouveau vigneron. Et je suis hyper grand public, c'est-à-dire que je peux aller très bien dans un bar à vin nature à Paris avec où tout le monde est tatoué et où on roule ses cigarettes soi-même.
5: Ou avec des gros cigares et un costard.
6: Ou alors avec le sommelier qui a la veste un peu élimée. Et le pins, j'ai cette ouverture d'esprit, j'aime voyager dans tous ces univers-là, voilà. Moi, je suis pas dans ce, je suis contre séparer les gens sur le vin. Ce débat vin nature trop conventionnel, ça m'agace. Je trouve que le vin doit nous réunir, pas nous diviser. Et je trouve qu'aujourd'hui, on a suffisamment de raisons et de prétextes pour se faire la guerre et pour se diviser, que si le vin devient en plus un sujet à division, à polémique, ça me rend très triste. Moi, je voudrais réconcilier les amateurs de vin nature et puis les palais parkérisés. Voilà.
5: Parmi nos parents, ils se reconnaîtront.
6: Oui, voilà. Mais oui, parce que mon père qui était avec ses copains, un jour, je leur sers un vin d'un Saint-Romain de Frédéric Cossard, qui est un grand vigneron de Bourgogne, mais qui travaille de manière un peu nature. Et ils ne comprenaient pas. Ils disaient, il a un problème, ce vin. Mais je leur dis, mais pas du tout. C'est vous qui devez vous adapter aussi à cette nouvelle vinification. Voilà.
5: Et donc, vous avez l'air quand même de bien connaître aussi les régions françaises aujourd'hui. Bon, on parle de langue française. Est-ce qu'il y a des régions où, justement, il y a beaucoup de vocabulaire du vin qui vous a interpellé ou qui vous intéresse ? On pense à Bordeaux, par exemple, parce que c'est assez particulier. C'est une terre d'assemblage, mais et la Champagne.
6: Oui.
5: Enfin, je
6: la Champagne, oui, il y a beaucoup. Bah, le vin calme, c'est ça ?
5: Oui, les vins tranquilles.
6: Les vins tranquilles, calme. Voilà. Oui, il y a tout un langage technique, mais très poétique aussi.
5: Et des personnages comme Monsieur Dom Pérignon.
6: Oui, enfin, c'est des figures extraordinaires, mais encore aujourd'hui. Quand vous allez chez Anselme Solos et qu'il dégorge devant vous, vous vous dites que vous vivez un moment d'histoire, quoi, quand même. C'est très impressionnant. Quand il y a des vignerons extraordinaires que j'ai découverts en Champagne, Frédéric Savard, qui voilà, sont des prises de gaz sur bouchon Liège. C'est absolument divin. Ils ont des bulles que j'adore. Jean-Marc Sélec, Chartonne Taillé, tout ça. Je suis très ami avec la famille Giraud, qui a toujours été innovante dans le domaine. Claude Giraud, le grand-père, qui travaillait avec des œufs. Sébastien, aujourd'hui, qui est le maître de chez, qui travaille sur les bois de la forêt d'Aï. Vraiment, il y a une vraie recherche permanente. Il y a des grandes personnalités en Champagne.
5: Et justement, pour parler des personnalités des vignerons, puisque peut-être que vous-même n'avez pas l'occasion de vous déplacer dans les domaines, qu'est-ce que ça représente, une visite dans un domaine, découvrir quelqu'un dans son univers, dans ses vignes, avec son chai, avec ses cuvées?
6: Mais à chaque fois, c'est une expérience unique. Un jour, je débarque en pleine canicule, ça me rappelle aujourd'hui. Je débarque chez Jean-Claude Ramonet, qui fait Chassin de Montrachet, enfin qui a Chassin de Montrachet, qui fait des vins sublimes. Et je me souviens d'être descendu en cave, il y avait cette fraîcheur dans la cave, et il nous a ouvert 16 bouteilles. Oui, on est parti du Saint-Romain, on est allé jusqu'au Bâtard Montrachet, enfin c'est du Montrachet, c'était surréaliste. Chaque bouteille étant valorisée aujourd'hui, c'est hors sol, quoi. Et lui, il avait encore cette générosité du bourguignon traditionnel, voilà, de déboucher par plaisir. On est ressorti plusieurs heures après. Et il me dit, voilà, ça te plaît mes vins? Je lui dis, bah, ce serait difficile. Et je lui dis, Jean-Claude, je ne sais pas quoi te donner. Vraiment, tu nous as gâtés. Je ne vais quand même pas te donner ma chemise. Et il me regarde et me fait, bah, pourquoi pas? Et j'ai retiré ma chemise, je lui ai donné. Et je suis reparti avec une veste de vendange en polaire, floquée, Domaine Ramonet. Voilà. Et donc, à chaque fois des expériences uniques. Chaque vin, c'est un vigneron. Et chaque vigneron, c'est une personnalité, c'est un univers.
5: Et est-ce que, bon, comme beaucoup d'amateurs de vin, est-ce que parfois on a l'idée d'avoir ce vin coup de cœur qu'on a gardé longtemps et qu'on l'ouvre à des gens qui ne connaissent pas et ce n'est pas du tout la même expérience?
6: Oui, c'est ça. C'est à un moment donné, et puis c'est une journée, et puis ce n'est pas une science exacte. Ben ça dépend des planètes, ça dépend des jours racines, des jours fleurs. Voilà. Ça dépend tellement d'éléments. C'est frustrant quand on débouche une bouteille qu'on a adorée et qu'on se retrouve comme ça, frustré de créer l'émotion qu'on aimerait bien créer.
5: Qu'on avait ressenti.
6: Oui, exactement. Et puis il y a aussi ce fait d'apporter une bonne bouteille à un dîner où les gens vont dire ah, merci beaucoup, puis ils vont vous servir complètement autre chose. Dites, mais ma bouteille, là, non, bon. Oui, ça, c'est frustrant.
5: D'ailleurs, quand on invite à dîner, est-ce qu'on autorise les gens à amener du vin? C'est une vraie question. Ouais, bah, on les autorise, d'accord.
6: Ah, bah, bien sûr, au contraire.
5: Ah bon? Non, mais je ne sais pas, ça se défend. Ça.
6: Non, bien sûr, avec plaisir.
5: et comment on parle justement? Quand on aime le vin, on aime bien en mettre à table. Comment on parle à ses proches qui ne sont pas très vins? Comment on les convainc, quelque part?
6: Moi, j'ai fait des convertis. Hein.
5: C'est vrai?
6: Ouais. Ah, c'est difficile de vivre à mon contact sans être un peu influencé, moi. Il faut quand même que je vous parle de la région du Roussillon où je fais mon mirmandin.
5: Ah, bien sûr.
6: On va y venir. Ma femme a été très... Ma femme, elle buvait blanc-rouge du Roussillon de manière assez indifférente. Et là, vraiment, j'ai vu son palais évoluer avec les années. Ses goûts s'affiner. C'est agréable. Parce que finalement, le palais s'affine, plus on en boit, plus on... Voilà. Donc, j'ai vu ça. J'ai vu des copains qui ne buvaient pas du tout et qui ont appris à apprécier. Voilà.
5: Des buveurs de bière qui ont tout à coup commencé à collectionner des bouteilles. Oui, c'est ça que j'ai converti au vin.
6: Quoique l'autre jour, j'ai un buveur de bière catalan là, qui est venu et puis qui, à un moment donné, j'avais sorti un terre trop de bœuf, qui est quand même un très bon vin, et il l'a vu comme ça. Il me fait « Ah, l'odeur, super !» Je lui dis « Quand même un peu frustrant, c'est quand même rapide pour... » Mais bon, c'est ça aussi le vin, c'est finalement, c'est aussi c'est aussi vivre ce moment-là avec lui et se dire que bah pourquoi pas, il a le droit de le boire comme ça s'il l'apprécie comme ça.
5: Oui, il faut être un petit peu indulgent aussi avec la manière.
6: Mais oui, bien sûr, faut pas être intolérant, bien entendu, bien entendu.
5: Je pense que c'est un peu comme quand on regarde un film qu'on aime beaucoup, beaucoup. Si la personne n'est pas au diapason, on est très déçu.
6: Exactement. Il ne faut pas être intolérant, de toute façon, de manière globale.
5: Et alors, on va parler d'une région qui vous tient à cœur. Mais d'abord, est-ce que c'est d'abord une rencontre?
6: Oui. Alors, la naissance de ce domaine. Le Roussillon, moi, c'est vraiment ma région de cœur aujourd'hui parce que j'y vis la plupart du temps, que mon épouse est originaire de Thuir, un petit village. Thuir, c'est connu pour les caves-bières. Je ne sais pas si vous connaissez les caves-bières. Il y a ce foudre de 1 100 000 litres qui est au cœur du village, qui est le plus grand foudre d'Europe.
5: Qui est une liqueur ancienne.
6: Une liqueur ancienne. On en buvait autant que le Coca-Cola, plus que le Coca-Cola au début du siècle. Voilà. C'est une grosse fortune locale de la famille Violet. Et il y a tous ces vins du Roussillon autour que j'adore, que je trouve merveilleux. Ces blancs de Collioure, un peu salins. Et puis ces rouges. Et puis il y a les Banyuls.
5: Et les Rancio.
6: Et puis voilà, c'est vraiment des vins merveilleux. Et moi, j'ai eu ce coup de cœur pour cette région. Et il y a une dizaine d'années, 8 ans, avec Dominique Laporte, ça a été une rencontre merveilleuse. Meilleur sommelier de France. Meilleur ouvrier de France, on a décidé de faire, de créer le domaine Mirmanda. Voilà. Dont certaines personnes, que certaines personnes ont pu déguster juste avant, et d'ailleurs qui dorment actuellement.
5: Et oui. Alors, c'est quoi la particularité des vins du Roussillon? Parce que c'est une région à part, enfin, comme elles le sont à peu près toutes, mais qu'est-ce qui fait géologiquement, géographiquement, que. Ça favorise des vins très particuliers. Parce qu'il y a la mer, il y a la montagne. Il y a
6: c'est ça, c'est exactement ça. Il y a la mer, il y a la montagne. C'est-à-dire que c'est une région où vous pouvez le matin vous baigner et l'après-midi skier. Voilà, c'est extraordinaire. C'est vraiment une région extraordinaire avec une vraie identité aussi, une vraie histoire. Beaucoup d'Espagnols qui ont fui le franquisme, qui ont traversé les Pyrénées, qui sont venus. C'est la retirada, voilà, la fameuse retirada, et grosse identité catalane, ça se ressent dans les vins. Longtemps des vins des gros jus, comme on dit.
5: On connaît un peu le Rivesaltes qui était très connu, fut un temps, le côté liquoreux, présent sur les tables de fête.
6: Voilà. Aujourd'hui, il y a une nouvelle génération qui travaille vraiment très très bien. Je suis très copain avec les d'Anjou-Banessy, par exemple, qui travaillent beaucoup sur l'infusion, sur la fraîcheur, qui sont beaucoup moins sur des vins, des gros jus, même si je trouve que ces gros fruits ont beaucoup de charme aussi. Moi, j'aime beaucoup les vins de Gardiès, j'aime beaucoup les vins de Gobi. Il y a le Clos des Fées, l'Hervé Biseul, il y a des grands domaines dans la région.
5: Et des vins avec une certaine magie. Le Banyuls, c'est très particulier comme mode. Enfin, ça réagit un peu au sel.
6: Les Banyuls, les Maurice, c'est extraordinaire. Vous pouvez remonter ancien. Jusqu'au siècle dernier. Le sucre a vraiment conservé. Moi, j'ai des Maurice de 1921, des Banyuls de. Voilà, c'est merveilleux de goûter des vins comme ça. C'est de l'histoire aussi.
5: Et d'ailleurs, on peut le dire, si ça vous intéresse, c'est des vins accessibles. Même quand ils sont très anciens, c'est très accessible. Et c'est des parfums fabuleux.
6: Oui, vraiment. Vraiment, ils gagnent à être connus, ces vins.
5: Oui.
6: Ils gagnent à être connus. Et quand je vois que la coopérative de Terrassou vend son Rivesaltes 10 ans d'âge, ambré, 15 euros.
5: Voilà, c'est pas très cher.
6: Faut pas hésiter.
5: Même un peu dans le melon.
6: N'exagérons pas.
5: Non. Mais en tout cas, le fait de se dire, alors vous avez travaillé dans la finance, travaillé sur scène, au cinéma, le monde du vin, c'est quoi? Comment on l'aborde? On l'aborde quand même avec sérieux,
6: avec beaucoup d'humilité, avec beaucoup d'humilité, avec Dominique qui a été mon padawan. Mon, oui, il a été mon guide. C'est lui qui m'a vraiment permis de il m'a pris au sérieux. C'est-à-dire que vraiment, il a pas voulu que ce soit un vin d'étiquette, que ce soit vraiment une vraie démarche. Et on travaille, on a notre petit chai au milieu de vins gros, à côté du cirque de vins gros, juste aux frontières des Corbières. Et on a 3 hectares, une orientation plein nord. On vendange de 8h à 10h du matin pour que le vin conserve sa fraîcheur. On est en égrappage manuel, vendange manuel. On fait macérer pendant 6 semaines dans des demi-muis avec une. On pige à la bourguignonne pour que voilà, le vin ait vraiment ce côté fruit rouge, ce fruit. Et puis, on a 9 mois, 12 mois d'élevage dans des fûts qui ont 1 à 3 ans, 1 à 3 vins, pour justement que ce ne soit pas trop de vanille, trop de bois. Et voilà, donc, on a une démarche qui est humble, je pense. On a très peu de vins, 3000 blancs et 6000 rouges. Et puis, on travaille depuis 2 ans avec Marc Esclarmonde, qui est un œnologue qui vinifie La Grange des Pères et Trévalon, qui sont deux très beaux domaines du Sud.
5: La Grange des Pères, que tout le monde œnologique s'arrache.
6: Oui, qui est une belle côte. Oui,
5: oui, une belle côte. Et l'idée, c'est de produire des vins d'émotion.
6: Oui, humblement, certainement. En tout cas, c'est vrai que les blancs, aujourd'hui, on a fait un gros travail sur les blancs, notamment avec la complicité d'un champenois, Sébastien Giraud, enfin du domaine Giraud, qui nous a donné, qui nous vend des fûts en bois de la forêt d'Aï, mais avec des fonds en céramique, qui donne une espèce de pureté à nos grenaches. Et c'est un vrai régal. Voilà.
5: D'accord. Ça met l'eau à la bouche. Certains parmi vous ont déjà goûté justement les vins du domaine Mirmanda, qui sont parfois visités par des êtres surnaturels.
6: Je ne sais pas. Non, c'est une légende qui dit que du temps où Barcelone n'était qu'un pré, il y avait des fées qui vivaient là où on a nos vignes. Et certains soirs, les bergers au cœur pur peuvent voir les fées. De là à dire que quand on boit du Mirmanda, on voit les fées. Je ne sais pas. C'est le storytelling.
5: En tout cas, la bonne fée, c'était peut-être votre épouse.
6: Oui, c'est certain, qui m'a fait découvrir cette région, qui a l'accent chantant. Je dis souvent, j'ai l'impression de coucher avec Francis Cabrel, voilà. Sans la moustache. Mais elle est très catalane, très, très amoureuse de cette terre catalane. Et tous ses copains, ce sont des anciens rugbyman hyper sympas, reconvertis dans l'apéro tapas, vous voyez.
5: Qui aime le bon vin aussi.
6: Qui aime le bon vin, qui aime le comme ça. Et qui aime les bonnes choses, en tout cas.
5: Et donc, la convivialité à la catalane, c'est quoi? C'est justement sortir les bouteilles, se faire goûter quand on reçoit des vignerons. Enfin, c'est.
6: Oui, c'est cette générosité extraordinaire de l'apéro, du moment de. Voilà, c'est une région où les gens ne refusent jamais l'apéro. C'est quand même extraordinaire. Toujours une envie de boire un petit coup comme ça, de grignoter entre 18h et 20h. C'est cette culture de la fin de journée que j'aime bien.
5: Et de la verve aussi
6: Certainement.
5: Quand on est pris de boisson, on est
6: non, mais il y a une vraie. Les Corses appellent ça la magane. Cette envie de se chambrer un peu. Bien sûr, c'est tous ces. Voilà, toutes ces cultures méridionales sont là-dedans.
5: Oui, oui, alors parce que je crois savoir que vous avez des racines à Saint-Florent.
6: En Corse.
5: En Corse.
6: Oui, j'ai rien à voir avec ce pays catalan, c'est vraiment ma femme. Moi, ma mère est corse et mon père est du centre de la France, de Montluçon.
5: Et donc, par rapport au vin corse, par exemple, est-ce qu'il y avait une envie de découvrir
6: du fait d'avoir. Oui. Ouais,
5: c'est un très très beau terroir de vin.
6: J'adore les vins corses de Patrimonio, ma mère est de Saint-Florent. Juste à côté de Patrimonio. Et effectivement, ça a toujours été un bonheur de déguster les vermentines blancs, les Nielouch rouges. Je suis très copain avec Yves Canarelli, Antoine Arena, voilà.
5: Oui, des grandes figures du vin corse. Et côté Montluçon, un peu moins de vin. Si,
6: de plus en plus. De plus en plus. Alors, pas à Montluçon même, mais c'est vrai que j'ai goûté des 5% merveilleux, là, récemment. Et puis les Côtes-Rouennaises.
5: Donc on est en Auvergne, domaine potier, sud, ouais. Oui, le domaine des potiers.
6: Ouais, les Cérolles.
5: Stéphane Cérolles des Côtes-Rouennaises.
6: Voilà.
5: Des amis.
6: C'est vrai, ce sont des amis à vous.
5: Et ben voilà. Et justement, alors. Je me permets un petit mot personnel. Moi, j'ai découvert le vin il y a quelques années, et justement, le monde des salons, le monde des banquets, de ces moments où on se retrouve avec les vignerons, où quand même, c'est un gros boulot, la vigne, et il y a des moments de détente qui sont très forts, très solidaires, dans les
6: oui.
5: salons, etc.
6: Oui, oui, oui, vraiment. Je crois qu'il y a une vraie solidarité chez les vignerons. Je suis plus sceptique sur la distribution. Je trouve que c'est un monde qui est dur, la distribution du vin. J'ai rencontré des personnalités parfois très dures, très...
5: mercantiles ?
6: Oui, oui, oui. Je dirais que j'ai vu plus de distributeurs de vin riches que de vignerons riches.
5: Oui, la question de l'argent dans la vigne, justement, c'est difficile de gagner sa vie.
6: Oui, oui, oui. C'est quand une bouteille arrive sur table, surtout d'un grand domaine de Bourgogne, quand elle arrive sur table des sommes qui peuvent aujourd'hui paraître complètement délirantes, elles ne sortent pas comme à ce prix-là du domaine. Mais il y a une vraie spéculation sur certains grands domaines de Bourgogne qui sont. Ouais, bon, c'est aujourd'hui, c'est ça. On disait ça de Bordeaux il y a 10 ans.
5: Et maintenant, on le dit, oui, de Bourgogne et de Champagne aussi, et d'autres régions, avec peut-être un moment clé en ce moment, où pendant longtemps, on a vécu sous l'hégémonie de Bordeaux, Champagne, Bourgogne, et peut-être un peu Côte-du-Rhône, et aujourd'hui, on voit des régions qui émergent. Vous avez parlé des Côtes-Rouennaises, vous parlez de la Catalogne, est-ce qu'il y a d'autres, comme ça, petites zones
6: Le problème de la Catalogne, ça va être son climat.
5: C'est-à-dire
6: que nous, par exemple, là, il a plu cet hiver, il a plu, tant mieux. On a eu beaucoup d'hydrique, mais depuis 2 ans, il ne pleuvait pas du tout. Du tout. Ouais. Donc nous, on a été sauvés parce qu'on a des vieilles vignes de 80 ans qui vont chercher l'hydrique en sous-sol. Et on a eu la forêt souterraine, la rivière souterraine sous la vallée de la Glie qui a permis d'avoir un peu d'hydrique. Mais pour combien de temps? Mais si aujourd'hui, il y a des gens qui font de la vigne dans l'Aisne, en Normandie même, c'est que ouais, y a vraiment des changements climatiques flagrants. Donc les régions du Sud, elles en souffrent. Aujourd'hui, c'est vrai qu'il fait très, très, très chaud. Il y a très, très peu d'eau. Donc je pense que c'est un obstacle pour ces régions du Sud.
5: Et vous, pourtant, vous avez des vignes qui sont plantées au Nord ?
6: Oui, alors nous, on a cette chance d'avoir des vieilles vignes, d'être exposées en plein Nord, un peu en altitude. Et puis il y a cette rivière souterraine de la Glie qui est une bénédiction.
5: Et quand vous parlez de vin autour de vous, qu'est-ce que vous avez l'impression de devoir dire pour toucher le cœur des gens qui ne comprennent pas exactement ce que c'est de
6: goûter
5: le vin ?
6: J'ai aucune vocation, je dirais. J'ai pas envie de convaincre, j'ai pas envie de je suis pas en croisade. Hein. Je soutiens la filière en étant là aujourd'hui, par exemple.
5: Oui.
6: Voilà.
5: Bah, c'est bien déjà.
6: De manière entre deux tournages, ce qui explique ma moustache d'ailleurs. Quelqu'un qui m'a dit que ça m'allait pas du tout à l'heure. Ça m'a fait plaisir.
5: Bah, pas très sympa.
6: C'est très sympa.
5: Qu'il se dénonce.
6: Non, c'est je tourne dans les années 40 en ce moment.
5: Ah.
6: Je tourne dans les Enfants de la Résistance. Qui est l'adaptation de la bande dessinée. Et c'est vrai que, voilà, on a tous la petite moustache. Bon. Et j'ai fait aussi une série qui s'appelle Été 36 où j'avais la moustache. Donc ça fait 2 ans que j'ai la moustache.
5: la moustache qui n'entrave pas la dégustation de vin. Il faut
6: non,
5: le dire
6: pas du
5: quand
6: tout.
5: Même.
6: Mais bon, il y a quand même des gens à qui ça va mieux que d'autres. Moi, j'ai l'impression d'être un peu un Clark Gable sous cortisone. Vous voyez. Charcutier traiteur.
5: Clark Bagel.
6: Hein, Clark, oui. Clark
5: pardon,
6: quoi
5: Clark Bagel, pardon.
6: J'aime beaucoup.
5: Je, pardon.
6: Ça fait très plaisir. François-Xavier François-Xavier fait maison.
5: Pardon.
6: Champion de France de la tête de veau. Pourquoi pas?
5: Eh bien oui, pourquoi
6: une
5: pas
6: une nouvelle reconversion.
5: Et qu'est-ce qu'on boit avec une tête de veau?
6: Qu'est-ce qu'on boit avec une tête de veau? Ah, c'est compliqué. Du blanc.
5: Déjà.
6: Du blanc. Ouais, un blanc un peu gras. Je mettrais un blanc un peu gras, un Gros Hermitage Creuse-Hermitage blanc, moi je mettrais. Claude Desgrive.
5: Roussanne-Marsanne.
6: Ça
5: Roussanne-Marsanne.
6: Roussanne-Marsanne, ouais.
5: Ok.
6: Que vous en pensez?
5: Ouais, j'aurais été un peu en Alsace, moi, mais.
6: Oui, pour... ah oui, le côté pétroleux, un peu, oui.
5: Ouais.
6: Allez.
5: Pourquoi pas? Pourquoi pas? Mais justement, ça m'amène à parler un peu cuisine, puisque le vin, c'est aussi la table. C'est quoi le plaisir du vin à table? Est-ce que ça décuple la table? Est-ce que la table bénéficie?
6: Ah ben moi, je ne conçois pas un repas sans vin, déjà. Enfin, un repas digne de ce nom.
5: Un vrai repas.
6: Ah oui, pour moi, c'est vraiment... C'est la cormée et vin, c'est fondamental. Ça donne tout. Voilà, pour moi, c'est une partie intégrante de l'assiette. Le vin qui va l'accompagner. Moi, j'ai fait des accords renversants, parfois. On est complètement subjugué. Il y a des accords où ça vise tellement juste. C'est un même émouvant.
5: Bah, je vois qu'un public est suspendu à vos lèvres. Oui. Dites-nous en plus.
6: Mes conseils à Cormet et vin. Non, je ne suis pas sommelier non plus. Mais...
5: Non, mais justement, ça peut être par sérendipité.
6: L'autre jour, j'ai mangé une galte. La galte, c'est un plat catalan. C'est la joue de bœuf, de porc, pardon. La joue de porc.
5: C'est mijoté
6: C'est mijoté. Alors ça, c'est mijoté. Je peux vous dire que c'est... ça ne tient pas debout. Hein. Et avec un père rose de Marlène Soria, qui est un vin du Languedoc, Sierra Leone, 2012. Et c'était troublant.
5: Ah oui?
6: Ah oui, c'était parfait. C'était merveilleux. Rien que de vous en parler, j'ai faim.
5: Vous voyez, il faut se mettre à la cuisine catalane et au. Pardon, le Sierra Leone?
6: Sierra Leone de Marlène Soria. Marlène Soria, c'est une femme extraordinaire qui est dans le Languedoc et qui ne fait. Elle ne travaille pas le bois. Elle c'est que des cuves béton. Et elle oublie ses vins. Elle a des très vieux millésimes. Et vous vous apercevez que bah, les vins vieillissent très très bien. Quoi. Elle a des 95. Elle sort que des vins qui ont 15 ans. Là, elle vient de sortir les 2014. Voilà. 12 ans. Voilà. Incroyable.
5: Et sa vie, très bien.
6: C'est merveilleux. C'est très confit. Magnifique terroir. Et puis, ces cuves béton, ça fait quelque chose de fabuleux.
5: Avec un petit méchoui.
6: Mais oui.
5: Mais oui.
6: Mais oui.
5: Mais oui, mais je suis.
6: Mais oui.
5: Pour parler du vin et du théâtre.
6: Je ne me remets pas du Clark Bagel.
5: Non, pardon. Je vais redire ce que j'ai dit.
6: Non, c'est parfait. Bah, c'est-à-dire que quand on aime les bonnes choses, forcément.
5: Et oui. Non,
6: on
5: non,
6: le
5: mais
6: paye
5: c'est...
6: un peu sur la balance. Moi, ma balance, elle ne me dit plus mon poids, elle me dit descend. Oui.
5: Ouais. Mais elle dit summer body, peut-être pas cette année, mais du bon vin.
6: Oui, elle ne me parle pas du Summer Body 2026. Elle oui. me parle d'un Summer Body 2027, directement. Elle est consciente, ma balance, que ça ne sera pas pour cette année.
5: Mais justement, est-ce que ça, ce n'est pas le fameux côté épicurien qu'on a en France? C'est-à-dire un bon repas, des bons vins. Est-ce que culturellement, ça va avec de la littérature, du cinéma, du théâtre, lié à ça?
6: Bien sûr, bien entendu. Il y a un auteur là, qui a écrit un livre récemment qui s'appelle Le Dictionnaire éméché du cinéma. Et c'est que des références de scènes. Il suffit de repenser au Saint-Jean-Hiver, par exemple. Il y a des grands vins aussi où vous avez Gabin et Belmondo en Normandie, là, à Villers-Ville,
5: oui.
6: qui tire un feu d'artifice sur la plage, complètement éméché, avec Noël Roquevert. Ça, c'est des scènes d'anthologie du cinéma français.
5: On vous conseille ce livre de Benoît Frank-Balm, qui est le dictionnaire éméché du vin, qui sera peut-être ici, je ne sais pas.
6: Non, oui. En tout cas, qui est pas du tout un vin de beuverie. C'est très précis sur effectivement les liens qu'il y a entre le cinéma et le vin, le champagne, des scènes cultes du cinéma. Vous avez aussi ces films dont l'histoire se situe dans des grands domaines, comme J'ai épousé une ombre,
5: qui est
6: tourné à Pontécané, ouais. avec Nathalie Baye et Francis Huster. Et voilà, forcément, le cinéma français s'inscrit aussi dans la littérature, enfin dans la gastronomie et dans le vin.
5: Oui, avec des grandes scènes, peut-être même au théâtre, par exemple dans Cyrano de Bergerac, avec la présence de Raguenaud, tout ce vocabulaire du
6: Raguenaud,
5: de la gourmandise.
6: Pâtissier des poètes, pour un verre, il offre une tartelette. Oui. Raguenaud qui est mort dans une immense pauvreté. Il avait été généreux toute sa vie avec beaucoup de gens. Il est mort avec sa famille dans la rue. Ça, quand on m'a dit ça, c'est Laurent Stocker, qui l'a joué à la Comédie Française, qui m'a raconté ça. Ça m'a procuré une grande tristesse.
5: Et oui, voilà.
6: Rien que de vous en reparler, je suis ému. J'imagine ce pauvre Agneau, qui a été généreux toute sa vie avec tant de gens, et qui, quand lui a eu besoin des autres, voilà.
5: Et qui a beaucoup nourri les poètes.
6: Qui a nourri tous les poètes, qui a nourri tout le monde.
5: Du film, notamment, avec Gérard Depardieu. Et donc, est-ce que vous avez l'impression que dans le public de vos spectacles, il y a un intérêt pour les mots, justement, du vin en particulier, de la dégustation?
6: En tout cas, dans le dernier spectacle, oui, puisque vraiment il y avait cette scène où effectivement je dégustais un vin et je pense que il y avait les deux publics, il y avait mes publics de one man show traditionnel et puis il y avait les gens qui venaient parce que ça parlait un peu de vin et qui avaient envie de voir comment j'avais intégré cette donnée dans un spectacle, voilà. Et je crois que j'avais trouvé cet équilibre entre, parce que c'est quoi une bouteille? C'est une année, donc je pouvais raconter l'année que j'avais vécue. Et qu'on avait vécu collectivement aussi. Je pouvais raconter aussi un pays. Je pouvais partir aux États-Unis, boire un Zinfandel. Je pouvais aller en Corse, boire un vin corse. Et puis, il y avait aussi le moment qu'on avait vécu autour d'une bouteille. Par exemple, je racontais mon premier dîner romantique avec mon premier rendez-vous amoureux autour d'un petit Morgon de chez Lapierre. Voilà.
5: Not bad.
6: Not bad. Ça passe léger.
5: Et oui, donc le vin, c'est de l'émotion. Est-ce que c'est de l'humour?
6: Je crois que...
5: On rit avec le vin. Pas du tout.
6: Non, on rit quand on en a bu un petit peu. Mais je crois que c'est très sérieux, le vin. C'est très, très sérieux. C'est vraiment très... Je trouve que c'est miraculeux, même. Je comprends pas comment un vigneron réussit à obtenir ces résultats miraculeux. Je suis très impressionné par leur travail. Je me définis comme vraiment amateur. Je me considère pas comme un vigneron par entière. Il y a plein de choses qui me manquent. Il y a plein de donc moi j'ai beaucoup d'admiration pour les vignerons en fait. Et j'ai beaucoup d'amis vignerons dans toutes les régions.
5: Parce que c'est un métier qui demande de la patience, un peu de magie, beaucoup
6: d'abnégation. C'est un pari. Quand on assemble un vin, on ne sait pas ce qui sera dans plusieurs années. Ce n'est pas une science exacte. Ils prennent des risques tous les ans. Ils ont une chance tous les ans de faire une chance tous les ans. Et puis quand on a une réputation, c'est terrible. On a peur de on a peur de décevoir. Quand vous avez une grosse exploitation, il y a plein de gens qui sont responsables de la vendange. Et puis il y a plein de gens qui sont dans la vie économique, dépend aussi de cette vendange. Tout ça me fascine. Et puis la famille, la transmission, le rapport à la filiation, tout ça, ça me...
5: À l'amour du sol.
6: À l'amour du sol, de leur terre, de leur... Aujourd'hui, il y a des hectares en Bourgogne qui valent des millions, mais les viticulteurs crèveraient plutôt que de vendre un hectare ou un ar. Donc, il y a de l'argent dans le vin aujourd'hui, mais l'argent ne
5: profite pas forcément aux vignerons. Oui.
6: Non.
5: Pas aux gens de la vigne.
6: Même, je trouve que même sans vouloir faire de démagogie, je trouve que ça vient plutôt perturber beaucoup de choses. Enfin, je veux dire, on injecte beaucoup d'argent, finalement. On divise des familles pour pouvoir avoir des joyaux à la couronne. Et on en fait quoi, finalement, quand ce n'est pas son métier de base? Moi, je crois beaucoup à l'artisanat. Je crois que, vraiment, c'est important que ça reste un métier d'artisanat. Voilà.
5: Et est-ce que c'est un métier qui est valorisé en France?
6: Alors, moi, je trouve que c'est dommage qu'en France, effectivement, que c'est notre patrimoine, c'est notre terroir, c'est notre histoire... Et on passe notre temps à se mettre des bâtons dans les roues. Il y a cette loi, Evin, à croire que le monsieur, on l'a trouvé vanné dans la cour de récré avec son nom, pour qu'il voulait embêter. Non, mais il y a les addictions, bien sûr. Il faut lutter contre les addictions. Mais on a quand même une force en France. C'est cette viticulture mondialement admirée. Donc célébrons-la, aidons-la, plutôt que de vouloir à chaque fois réglementer, interdire, assimiler. Des ados qui se bourrent la gueule avec une bouteille de vodka entre 19h et 20h, c'est pas la même chose que déguster un chenin. Voilà.
5: De jardin. je m'arrête là.
6: Ouais.
5: Pour nous amuser un petit peu avec les mots du vin, j'ai préparé, comme monsieur m'a demandé, un QCM. Il faut briller, c'est le moment ou jamais.
6: Ah, d'épater, parce que jusqu'à présent,
5: le festival Mes Émaux. Mais éventuellement, et si on a l'âme généreuse, on peut faire participer le public.
6: Ah bah pour oui,
5: que,
6: ah bah oui.
5: Hein,
6: ah bah oui, s'il
5: si
6: vous
5: le
6: plaît.
5: Public est intéressé.
6: Le public est venu pour la climatisation.
5: c'est une raison majeure.
6: C'est une bonne raison.
5: Et c'est une excellente
6: c'est
5: raison.
6: C'est une bonne raison.
5: Eh bien, on va commencer dans le dur. Pour du solide, c'est étonnant. Avec qu'est-ce qu'un acratopote ? Un acratopote.
6: Un agratopote.
5: Un acratopote. Est-ce que parmi vous, l'une ou l'un d'entre vous,
6: un acratopote,
5: c'est ce que c'est ? Alors, je vous propose des suggestions.
6: Oui.
5: Et peut-être qu'il y a une bonne réponse là-dedans.
6: S'il vous plaît.
5: Est-ce que c'est un mangeur d'acrat de morue ? Est-ce que c'est un pote de cuite ? Ou est-ce que c'est une personne qui ne coupe pas son vin avec de l'eau, comme faisait ma grand-mère, par exemple ? Eh bien...
6: C'est quoi alors la cratopote ?
5: Alors, une personne qui ne coupe pas son vin avec de l'eau, c'est qu'il le boit pur. Il se trouve que dans la Grèce antique, le fait de boire du vin pur relevait du domaine du divin, puisque normalement, seuls les dieux ou les personnes divines étaient autorisées à boire le vin sans le couper à l'eau. Donc aujourd'hui, c'est rentré un peu dans le monde du vin de nature. Un acratopote, c'est quelqu'un qui boit du vin, effectivement, qui n'est pas coupé. Mais plus grand monde ne fait ça. Hein. Ça se fait plus trop, quand même, mettre un peu d'eau dans son vin.
6: Non.
5: À part dans l'expression.
6: Non, mais monsieur a raison. Donc nous sommes tous acratopotes.
5: Voilà, donc nous sommes toutes
6: alors,
5: et tous
6: acratopotes. On va rentrer chez soi un peu moins bête. Voilà. Ce soir, je vais dire à ma femme, tu sais, je suis acratopote.
5: Et
6: toi aussi.
5: Ça, c'est presque un peu grivois, mais
6: non, non.
5: Mais
6: alors
5: pas
6: là,
5: vraiment.
6: J'ai pas vu la grivellerie. Non.
5: La
6: grivoiserie.
5: Grivoiserie.
6: La grivellerie, c'est autre chose. Voilà. Soyons précis sur les mots.
5: Quel goût a le château La Pompe ?
6: H2O. Oui.
5: Quand on dit d'un vin qu'il est chenu, est-ce que c'est un compliment ? Est-ce que c'est un défaut ?
6: C'est un défaut. Non ?
5: Vous êtes tous d'accord ? Un compliment, vieux, oui. Autrefois, en langue verte, quand on parlait d'un vin chenu, c'est qu'il avait un peu mûri, qu'il s'était épanoui. Et donc, le fait qu'il soit vieux, c'est rare, mais c'était plutôt bon signe. Donc, il était chenu, effectivement.
6: J'ai compris, chelou.
5: Ah non, mais... Ouais, alors ça, non.
6: Je me disais aussi, pourquoi cette question ?
5: Mais alors, c'est quoi un vin chelou ?
6: Ouais. Bah, c'est pas un vin chenu en tout cas.
5: Est-ce que c'est un vin qui sent la souris ?
6: Oh.
5: Un vin chelou ?
6: Non, non, il y a de la bonne souris. Il y a de la vieille chaussette aussi.
5: Il y a de la vieille chaussette. Oui, il y a des goûts particuliers quand même dans le vin. Il y a
6: de la
5: banane,
6: il y a
5: de la blette.
6: La blette dans les vins nature, il y a beaucoup de blette.
5: Ouais.
6: Beaucoup de blette, ce goût de blette qui peut être sympa aussi hein, quand c'est maîtrisé. Faut pas que c'est...
5: Oui, voilà.
6: Voilà.
5: Quel personnage illustre est à l'origine de l'expression « boire comme un Polonais » ?
6: Napoléon ? Non.
5: Il est très fort. Il a lu les questions.
6: Non, non, mais c'est vrai.
5: Ah non, mais oui.
6: C'est Napoléon ?
5: Eh ben oui.
6: Bah oui, bah oui, forcément. Son beau-père, le père de Marie Walewska, devait être...
5: Non, c'est-à-dire qu'il avait des mercenaires polonais qu'il avait aidés à la bataille... Mince alors.
6: Oui.
5: C'est moi qui... c'était en Égypte ?
6: Ah oui.
5: Oui.
6: Oui, la campagne d'Égypte.
5: Et il se trouve que, c'est pas pour balancer, mais les mercenaires polonais s'étaient collés une petite rasade de vodka avant pour se donner du courage. Et donc, fier et éperdu d'admiration, Napoléon avait dit « Vous avez bu comme des Polonais, ça voulait dire que vous avez énormément de courage. » Ah
6: très
5: oui
6: bien, très
5: donc,
6: bien.
5: Si vous buvez comme un Polonais, ne prenez pas le volant après. Ça ne donne pas des ailes non plus.
6: Mais ça donne du courage.
5: Mais ça donne du courage. Alors, lequel de ces sobriquets ne désigne pas un cépage ? Folle blanche, petit verre d'eau, gros mansin.
6: Folle blanche. Aucun. Le petit verre d'eau, c'est un cépage. Mansin, grand mansin, c'est un cépage. Et folle blanche, je ne sais pas.
5: Alors, folle blanche, c'est un cépage.
6: Donc, les trois sont des cépages.
5: Le gros mansin est un cépage.
6: Oui.
5: Et le petit verre d'eau est un cépage.
6: Oui.
5: Mais c'est aussi un petit verre d'eau. Et qui n'est pas de vin. Pardon. Ensuite, j'ai une question vraiment culturelle. Amateur, amatrice d'opéra, levez le nez et l'oreille parce que vous allez voir. Vous connaissez tous l'expression « prendre une murge ou se murger ». Jusque-là, on est entre adultes, on sait ce que c'est. Est-ce que l'expression viendrait d'une œuvre littéraire ou d'une rue de Paris ?
6: D'une œuvre littéraire ou d'une rue de Paris ?
5: Oui. Je précise, vous vous souvenez de la Bohème de Puccini ?
6: Oui.
5: Jusque-là, on est d'accord. La Bohème de Puccini est adaptée d'un roman qui s'appelle « Scène de la vie de Bohème » d'Henri Murger. À Paris, autrefois, il y avait le quartier de Bercy où on vendait du vin, où on en buvait aussi, et où il y avait une rue Alphonse Murge, avec beaucoup de cafés, de bistrots, de bars à vin, des lieux où on buvait liquide. Et donc, eh bien, écoutez, c'est un peu difficile à déterminer, mais on penche plutôt pour la rue Alphonse Murge, qui en a vu de belles dans les années où Bercy était encore un quartier.
6: Se murger, c'était quand on allait dans cette rue-là.
5: Oui.
6: D'accord, ça paraît logique.
5: Quelle est la devise du guide Michelin ? En latin, bien sûr. Est-ce que c'est carpe diem ? J'ai pas l'impression. Memento mori. Nunc est bibendum.
6: Et nunc est bibendum.
5: Eh bien, oui, bien sûr. Qui veut dire en latin, et ça, vous êtes tous bien placés pour le savoir, c'est maintenant qu'il faut boire.
6: Ouais.
5: Et est-ce que c'est maintenant qu'il faut boire d'ailleurs ?
6: Oui,
5: c'est bientôt l'heure de l'apéro.
6: Oui, oui, tout à fait.
5: Est-ce qu'il est prévu qu'on boive un verre ?
6: On a dégusté un petit peu avant.
5: D'accord.
6: Mais
5: c'est
6: on peut
5: pas
6: reboire
5: maintenant
6: si vous voulez,
5: qu'il faut boire.
6: Avec joie.
5: J'ai encore quelques petites questions. Qu'est-ce qu'un mâchon ? Je vous aide. Est-ce que c'est un morceau qui a déjà été mâché ? Est-ce que c'est un banquet de village d'après vendange ? Ou est-ce que c'est un pot matinal arrosé de Beaujolais et de cochonaille ?
6: C'est le pot. Voilà. C'est au moment des vendanges, c'est vers 10 heures qu'on fait un mâchon. C'est ça ? Petit mâchon, c'est vers 10 heures. Et alors, en pays catalan, on appelle ça l'almuerz.
5: Ah oui.
6: Vers 10 heures. Après la première vendange, on grignote, on fait un almuerz, charcuterie, fromage. Voilà.
5: Ça donne envie. Alors, il se trouve qu'historiquement, le mâchon était le repas pris par les ouvriers de la soie à Lyon, les canuts, qui commençaient très, très tôt, enfin, tard dans la soirée, tôt dans la nuit, et qui, sur les coups de 7-8 heures, arrosaient la cervelle, le sabaudet, et autres joyeusetés porcines, avec du Beaujolais, et c'est resté. Et aujourd'hui, il y a beaucoup de confréries de mâchons. Et d'ailleurs, je vous parle parce que je vais parler de la seule section féminine, les mâchonnes de Paris. Si vous voulez nous rejoindre, il y a de la place. voilà. Pour terminer, parce que je pense que tout le monde s'attend à ce que François-Xavier de Maison aime s'amuser avec les mots, est-ce qu'il y a des mots dans le vin pour parler du mauvais vin ?
6: Est-ce qu'il y a des mots dans le vin pour parler du mauvais vin ?
5: Vous pouvez les dire.
6: Oui, le Sauvignon, on dit la pisse de chat.
5: Ah oui. Quand oui, la pisse de chat, oui, du pipi de chat. C'est...
6: Pipi de chat, on dit souvent, c'est un mauvais Sauvignon, on dit que c'est du pipi de chat. Du picrate.
5: Du picrate.
6: Oui. Piquette. Qu'est-ce qu'on dit ?
5: Vinasse.
6: Torboyau. Excellent.
5: Du pouce au crime.
6: Le pouce au crime, c'est...
5: C'est du mauvais vin en général.
6: Ah bon, c'est du mauvais vin ?
5: Il y a même une région, une appellation en France qui a donné son nom en argot à du très mauvais vin. Bon, l'appellation s'est relevée depuis, mais pas le mot. L'aramon, ça vous parle ?
6: Non.
5: Non. Bah, quand on dit un aramon, en général, c'est pas bon signe. c'est un peu l'équivalent du vieux pape. Mmh.
6: D'accord.
5: Voilà.
6: Le vieux pape.
5: Oui, oui, pas le Châteauneuf du pape, hein. Non, l'autre,
6: oui, j'ai compris,
5: le
6: vieux pape. Avec la petite, voilà. La petite ouverture en plastique.
5: Et en tout cas, sachez que pendant la Première Guerre mondiale, il y a eu beaucoup d'échanges de vin, alors beaucoup de vin qui venait d'Algérie, du Gros Rouge, qui tachait, et qu'on appelait Pinard ou Picrate. Et Picrate, c'est certainement une des poilus lettrés qui ont inventé le mot, puisque Picrate vient du grec qui pique, comme l'acide picrique du gaz moutarde. Comme ça, vous auriez l'air moins bête ce soir à l'apéro.
6: Décidément.

Voilà, l'oreille en bouche, les grands bonus de l'été, c'est fini pour aujourd'hui. Merci de nous avoir suivis. 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Vous pouvez nous retrouver sur notre compte Instagram, notre page Facebook, nous réécouter sur radioradiotoulouse.net et toutes les plateformes de streaming. On se retrouve dimanche prochain, le 16 août, même heure, même fréquence, midi et demi, 106.8. Et d'ici là, tenez-vous au frais.

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nous avons préparé pour vous 4 exercices. 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

0: Allez, on va donner la parole à Pierre. On va parler maintenant de livres, mon cher Pierre.
1: Oui, on commence par un livre, on reste en Italie, qui s'appelle « La belle la confusion ». C'est le titre français également. Je n'ai pas besoin de le traduire, c'est « La belle confusion ». C'est un livre de Francesco Piccolo qui est sorti chez Albin Michel en 2025. Et c'est un livre qui est passionnant parce qu'il repose pour l'essentiel sur le tournage du Guépard et de 8 et demi qui se font au même moment en 1963. Et sur deux personnes que apparemment tout oppose, c'est Visconti d'une part et c'est Fellini de l'autre. On ne peut pas imaginer personnalités plus différentes, ne serait-ce que par leur parcours, par leurs ancêtres, par leurs films. Et pourtant, Francesco Piccolo, à la fin de cet ouvrage, arrive à trouver des points communs. Et tout son travail, c'est un travail qui est une sorte de mélange continuel où on passe d'un film à l'autre, d'une personnalité à l'autre, en voyant constamment tout ce qui les oppose et tout ce qui, in fine, leur permet d'avoir un langage commun. C'est celui, et je parle toujours, comme le fait Francesco Piccolo, d'un cinéma italien qui arrive à la fin de toute une époque. C'est-à-dire que pendant la période qui a suivi la guerre, entre 1944 pour aller vite et 1970, le cinéma italien a connu une vitalité absolument étonnante.
0: Hors norme.
1: Hors norme. Par la suite, souvent, il a travaillé au-dessous de la ceinture. Je ne vais pas le dire par rapport au film qui précède, mais c'est souvent le cas. Et il n'y a plus le même accueil de la part du public. Les salles italiennes étaient pleines. Je me rappelle, moi, j'ai vécu en Italie pendant un an et demi, en 70. Les salles étaient en grande partie vides. C'est-à-dire que c'était fini de la grande époque où tout le monde se retrouvait dans les cinémas. Mais c'était un phénomène qui n'était pas qu'italien. Il était partout présent dans toute l'Europe et peut-être dans le monde entier. Bon, donc là, ce qui est intéressant dans ce livre de Francesco Piccolo, c'est qu'il présente ces deux metteurs en scène comme les derniers titans d'une certaine manière, les derniers grands noms, au même titre que Rossellini, qui bien sûr était déjà bien installé, ou de De Santis qui ne tournait plus, ou de quelqu'un comme Bolognini qui continuera sa carrière, mais pas au même niveau international. Alors, revenons sur les détails. En 1963, donc, il y a deux tournages. Le point commun, le trait d'union, c'est Claudia Cardinale, parce qu'elle est présente avec un rôle très important dans Le Guépard, mais elle est également l'un des personnages féminins du film de Fellini. Le fait qu'elle puisse tourner au même moment dans les deux films n'a pas été si facile que ça. Il a fallu qu'il y ait toutes sortes de compromis, et compromis d'autant plus difficiles que les deux réalisateurs se détestent à cette époque, mais se détestent énormément, et cela depuis 1954, c'est-à-dire que quand sont sortis simultanément Senso et La Strada, il y a eu des débats politiques très forts, parce que Visconti avait une couleur très marquée du côté du Parti communiste italien, alors que Fellini était revendiqué à l'époque par les milieux religieux. Quand on connaît la suite de la carrière, ça peut surprendre, mais c'était comme ça. Et donc, c'est l'époque aussi où les grands journaux politiques consacraient beaucoup de place au cinéma et où donc chaque film devait être porteur d'un idéal catholique quand c'était un film du côté catholique ou d'un idéal communiste si c'était communiste. Or, Senso et La Strada sont absolument discutés de cette manière-là, c'est-à-dire que le Parti communiste fait bloc derrière Visconti, même s'il critique certains points pour Senso, alors que la droite catholique défend La Strada. Et la conséquence de tout cela, c'est une brouille qui va durer pendant très longtemps entre les deux réalisateurs. L'un et l'autre sont conscients de leur propre génie et ne sont pas très tolérants vis-à-vis du camp adverse. Cette rivalité continue ensuite en 1960, puisque au même moment sortent Rocco et ses frères et La Dolce Vita. Et le débat revient, et il revient d'autant plus fort que La Dolce Vita a aussitôt une renommée internationale, place véritablement Fellini dans le camp des très grands, et que Visconti est peut-être un petit peu jaloux. Et donc, quand il s'agit de tourner, 3 ans plus tard, Le Guépard et 8 et demi, les rivalités sont arrivées au maximum. Et c'est ce qui est passionnant dans ce livre, c'est que passant constamment d'un film à l'autre, d'un tournage à un autre, on s'aperçoit de ce qui sont les mesquineries entre artistes, mais de ce que sont également tous les aléas d'un tournage. Je trouve que c'est ça qui est intéressant, parce qu'on a tendance parfois à examiner le cinéma comme des universitaires ou comme des docteurs qui décortiquent un cadavre, c'est-à-dire comme si tout était voulu par le metteur en scène de A à Z. Or, on se rend compte, quand on voit un petit peu la réalité des tournages, qu'il n'en est rien, que c'est quelque chose qui peut évoluer et qu'il y a des questions humaines, il y a des questions qui tiennent à la disponibilité des studios, au tournage à l'extérieur, etc., etc. Mais ça, on le sait. Et qui fait ces choses font que le résultat final n'est pas forcément ce qu'il devait être au départ. Et on s'en rend compte aussi bien pour le film de Visconti, Le Guépard, que pour 8 et demi de Fellini. Pourquoi ? Parce que déjà dans les milieux communistes ou de gauche italienne, il y avait eu beaucoup de débats pour savoir s'il était normal d'adapter le roman de Lampedusa, noble sicilien, vieille famille et tout, même si c'était fait par quelqu'un qui était lui aussi de la plus vieille noblesse italienne, c'est-à-dire Visconti. Là, on se rend compte qu'au fil du tournage, la scène finale, qui est la scène finale du bal, et qui dure un quart du film à peu près, c'est-à-dire qui a demandé plus d'un mois de tournage, où on tournait pendant la nuit, et où les acteurs étaient épuisés, il y avait toutes les conditions difficiles de tournage dans le palais palermitain pour le film. Donc, Visconti finit par faire un film très personnel, alors qu'au départ, il était habitué à travailler sur un scénario qui était fait une fois pour toutes. Là, il s'exprime véritablement en tant qu'humain et avec ses propres problèmes dans toute la fin au milieu du bal, avec une identification évidente avec Burt Lancaster dans le rôle du prince Salina. Alors que dans l'autre camp, si je puis dire, côté de 8 et demi, la fin également était... Le film, d'abord, au départ, était tout à fait différent. C'est l'histoire d'un metteur en scène qui hésite à faire un film, qui a toutes sortes de tourments, qui ne sait pas comment ça va se passer, qui revoit les femmes qu'il a aimées, les femmes qu'il pourrait aimer, les femmes dont il rêve, etc., etc. C'est tout à fait Fellini, ce côté-là. Et la fin, quand il s'agit de faire la fin, il avait prévu de faire une fin dans un train avec les personnages principaux interprété par Marcello Mastroianni et sa femme, et où il repensait à tout ce qui était ses tourments intérieurs. Et au même moment, il doit tourner, comme ça se faisait en Italie, une sorte de bande-annonce. Et pour l'idée de la bande-annonce, il fait venir toutes ses actrices et avec Marcello Mastroianni, avec son fouet. C'est une image qui est une image devenue iconique sur le tournage de 8 et demi. Et petit à petit, il se rend compte que c'est comme ça qu'il doit finir son film. Et que donc la scène du train qui devait être faite ne tient plus sur la durée, et qu'il vaut mieux terminer par quelque chose de plus joyeux, quelque chose de plus positif, et qu'il y ait cette sorte de réconciliation autour du metteur en scène et de l'ego surdimensionné et de Fellini et du metteur en scène qui le représente. Donc c'est ce qui est très intéressant, c'est que dans ce livre de Francesco Piccolo, qui s'adresse plutôt à des spécialistes de cinéma, des gens qui connaissent les films, mais il y a ces fils qui s'entremêlent en permanence, ces films qui s'entremêlent en permanence. Ce qu'il faut savoir aussi, et ce que dit d'ailleurs Francesco Piccolo, c'est qu'après, au bout de quelques années, à la fin des années 60, Fellini et Visconti finissent par se réconcilier, au moins en apparence. Je ne sais pas si les sentiments y sont vraiment, mais ils font semblant de redevenir sinon ami, du moins, alors qu'il ne se saluait pas pendant plusieurs années. Il s'évitait soigneusement. Et ce qui est intéressant aussi, c'est que Francesco Piccolo, pour compliquer le tout, met sa vie personnelle entre ces deux films. C'est-à-dire qu'il parle de lui, de son rapport au cinéma, et d'une certaine manière, tout ce livre repose sur le principe « Est-ce qu'on peut aimer deux films qui apparemment sont totalement opposés et quelle est la cohérence qui existe entre ces deux films si différents l'un de l'autre ?» Alors, c'est le contraire, et j'y reviens souvent quand j'en parle, de tout ce qui est une analyse universitaire, qui est le nez sur le guidon, et où on ne voit pas plus loin, et où on n'imagine pas combien faire un film est une affaire compliquée qui n'est jamais décidée d'avance. Crier,

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Qu'est-ce que vous voulez à la fin?

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1: Allez, on va partir en Italie et on va vous parler de Goblin, groupe italien mythique, des Romains en fait, hein, puisque le groupe s'est formé en 1972. Alors, il faut savoir qu'à la base, ça ne s'appelait pas les Goblins, hein, ça s'appelait Cherry Five, et ils avaient sorti un premier album très inspiré par l'univers de King Crimson et des premiers de Genesis, à la fois une espèce de prog, un peu jazzy... qui était un peu leur envie du moment. Et c'est vrai aussi une période où il y a eu beaucoup de groupes dans cette période-là. Et c'est vrai que les Britanniques ont quand même dominé ce genre-là très, très particulier. Pour ce groupe, en fait, qui vendait peu entre 72 et 75, il va avoir une rencontre incroyable. Et ça, c'est... les destins des fois de la vie. Il faut savoir que Dario Argento, qui venait de faire sa trilogie animale, hein, L'oiseau plumage de cristal, Le chat à neuf queues et Quatre mouches de velours gris, avait travaillé avec Ennio Morricone. Voilà, Ennio Morricone avait signé la BO en 69 de L'oiseau plumage de cristal. Les deux hommes se sont plutôt bien entendus. Mais, comme beaucoup de metteurs en scène, au bout de trois films... Argento avait éprouvé l'envie de partir dans autre chose. Et en fait, c'est la maison de disques Cinevox qui existait déjà à l'époque, qui a présenté donc le groupe Cherry Five, groupe en fait qui est composé de quatre membres dont je vais vous citer quand même les noms. Donc il y a le leader incontesté qui est le plus connu, qui a fait une grosse partie des compositions, qui fait du clavier, du synthétiseur, de l'orgue et du violon, c'est bien sûr Claudio Simonetti, qui fera aussi plus tard des BO sous son nom. Mais on trouve aussi à la basse Fabio Pignatelli, à la guitare Massimo Morante et à la batterie, ce qui va devenir important dans Goblin, c'est Agostino Marangolo qui va faire batterie, percussion et même des parties piano sur certains albums. Il en est que les cinq personnes, le groupe et Dario Argento se rencontrent, discutent. Argento vient donc de finir un film qui s'appelle Les frissons de l'angoisse, qui va peut-être être le film le plus célèbre de sa carrière, en tout cas celui-ci qui va le faire rayonner au niveau international absolument. Et les Cherry Five, puisqu'ils s'appellent encore comme ça, lui proposent plusieurs petits morceaux, des maquettes qui plaisent plutôt bien à Dario Argento. Mais Dario Argento, qui a toujours été un personnage à la fois autoritaire, déterminé, sûr de ses choix, annonce déjà qu'il veut changer le nom du groupe. C'est incroyable. Mais ça va se faire, ça va s'appeler, donc il baptise, c'est Argento qui va baptiser le nom des Goblins. Et surtout, il vient de s'engueuler de manière assez violente avec le compositeur de jazz italien et de musique de film que moi j'aime particulièrement beaucoup, qui s'appelle Giorgio Gasellini, qui lui a livré quelques morceaux composés pour Les frissons de l'angoisse qui ne correspondent pas du tout à Dario Argento. Vous verrez que dans l'histoire de la musique de film, les désaccords ont toujours été nombreux. J'en cite toujours quelques-uns, mais parce que les gens ne le savent peut-être pas, mais Lalo Schifrin avait composé une partie de la musique de L'Exorciste, qui n'avait pas du tout plu à William Friedkin. Michel Legrand avait composé la musique du Cercle Rouge de Melville, qui n'avait pas du tout plu à Jean-Pierre Melville. Henri Mancini avait composé la musique de Frenzy, qui n'avait pas du tout plu à Alfred Hitchcock et qui avait embauché à la place Ron Goodwin.
2: Bernard Herrmann s'était mal entendu après avec Hitchcock aussi.
1: Oui, Bernard Herrmann. Heureusement que les fans d'Hitchcock comme De Palma, Scorsese et Truffaut ont relancé sa carrière. Effectivement, tu fais bien de le dire, c'était sur la musique du Rideau déchiré. Voilà. Enfin, l'histoire de la BO est nombreuse à ce moment-là et en Italie, c'est souvent aussi arrivé, même s'il y avait une production tellement énorme. On me demande souvent pourquoi il y a eu autant de compositeurs italiens, parce qu'il y avait une production pléthorique en Italie et qui travaillait beaucoup et qui faisait aussi beaucoup d'illustrations sonores. Enfin, né en 75, Les Goblins, la BO donc, de Profondo Rosso, qui va sortir chez Cinevox. ça va être un succès phénoménal. Mais quand je vous dis phénoménal, c'est phénoménal. C'est-à-dire que le disque va sortir dans une quarantaine de pays, le film va sortir partout dans le monde. Et surtout, les gens vont pouvoir voir et cartifier ce que c'est exactement les Gobelins et comprendre la musique des Gobelins. À partir de là, ils n'étaient pas dans l'idée de repartir sur de la musique de film. Ils ont même enregistré un album assez curieux qui s'appelle Roller en 76, qui reste influencé par des groupes comme King Crimson ou même l'école de Canterbury en Angleterre, tout ça. Bon, très prog, trop prog même des fois, même si je sais qu'il a, il a ses fans et ses amateurs. Mais très vite, puisque l'album se vend pas du tout, alors que le Profondo Rosso s'est énormément vendu, Argento les rappelle et ça sera Suspiria, donc deuxième rencontre apocalyptique entre Argento et les Gobelins. Et là, à partir de Suspiria, on est en 78, c'est le départ d'un âge d'or qui va durer à peu près 10 ans, où les Gobelins vont être extrêmement demandés. Argento va produire le Zombie de Romero, donc ils vont se retrouver aussi au générique du Zombie de Romeo, et on va vraiment voir toute la force de ce groupe et cette capacité à composer à la fois des morceaux qui peuvent sonner très, très funk, très électronique, avec des apports de l'orgue, tout ça, mais aussi avec une base rythmique absolument incroyable, et puis un climat, une ambiance unique. D'ailleurs, je le cite souvent, mais la musique de Zombie est un modèle absolu qui a été repris par même de manière anarchique. Hein. Tuar qui a toujours dit que dans L'Enfer des Armes, le film qu'il a fait dans les années fin 70, eh bien, il avait piqué des morceaux des Gobelins de Zombie tellement il trouvait cette musique incroyable et qu'elle collait à la déchéance des images qu'il avait filmées dans L'Enfer des Armes. Il y aura aussi un réalisateur australien qui fera Patrick, qui sera primé à Avoriaz, qui va les appeler. Et puis, il y aura les adeptes d'Argento. Je pense bien sûr à Luigi Cozzi, qui était son grand copain, qui tenait d'ailleurs la boutique d'Argento à Rome, que j'avais eu la chance de rencontrer en 2002, qui avait fait un film très bis qui s'appelle Contamination, avec une très bonne musique des Gobelins, mais aussi non, Bruno Mattei pour L'Autre Enfer ou Joe D'Amato pour Blue Holocaust, vont donner un terrain de jeu à des compositions tout à fait remarquables pour ce groupe. Alors là, on est au cœur de la réussite artistique des Gobelins. On est en 1977. Ils vont tourner. Il y a un film qui se tourne sous la direction de Ezio G. Castellari qui s'appelle Action immédiate avec Fabio Testi. C'est la fin du polar italien. Hein. On est vraiment dans les derniers instants. Un polar qui se veut beaucoup plus violent, beaucoup plus noir, qui parle du phénomène et du problème de la drogue dans la péninsule italienne, qui va être, à l'image de l'Espagne, ravagée par l'arrivée des drogues dures. Et cette action immédiate est un polar tout à fait réussi, à mon avis, qui était sorti chez Artus, qu'on a plusieurs fois chroniqué ici. Pardon. La musique est signée les Gobelins et je vous propose d'écouter un premier morceau. Et puis, en fin d'émission, vous en écouterez un deuxième. Donc, c'est un album qui a été composé que par des morceaux qui durent entre 40 secondes et 2 minutes et qui est, à mon avis, l'une des plus belles compositions de ce groupe mythique.

0: Et voilà, on vient d'écouter donc les Goblins. Donc vous avez bien entendu justement la partie percussion basse qui sont vraiment mis en avant avec ce tempo-là qui tourne un petit peu en boucle et voilà et qui colle parfaitement d'ailleurs au cinéma de Enzo G. Castellari. Juste pour finir sur donc cet album qui ressort chez Cinévox, les Goblins par la suite, ça sera de nouveau ils vont se remettre avec Argento avec la musique de Ténèbres en 1982 et puis il y aura aussi Phénoména qui va être important même si c'est plus Claudio Simonetti qui va travailler. Le groupe va par la suite se séparer. Ils vont rejouer, redonner des concerts. Bon, alors un peu à l'image de Fabio Frizzi qui avait fait les BO des films de Fulci, c'est devenu des références, ou John Carpenter, hein, donc tous ces gens qui ont fait de la musique à la fois électronique, prog, jazz. Mais surtout, ce qui est bien quand même, à mon avis, c'est que la musique de Goblin existe sans les images. Si vous écoutez Profondo Rosso ou même Zombie, c'est des BO qu'on écoute avec un immense plaisir sans forcément avoir le film sous les yeux, puisqu'on a souvent reproché à certains que les musiques fonctionnaient que quand, dans le cadre du film et qu'on avait du mal à les écouter. Alors que là, franchement, moi, je trouve que Goblin, c'est souvent l'inverse. Les musiques tournent vraiment très, très bien et on réécoutera tout à l'heure un autre morceau.
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0: Allez, on va finir par une chronique littéraire. Comme ça, c'est bien, un petit livre avant de partir en vacances. C'est idéal avec ce livre Road Movie qui ressort.
1: USA, Road Movie, USA.
0: Ah, bien sûr, Road Movie.
1: Qui ressort, oui, qui était sorti en 2011 chez Hoboké et qui est une réédition à la fois corrigée, augmentée, réactualisée. Coécrit par Jean-Baptiste Toré, qu'on connaît très bien ici, et par Bernard Benoliel, qu'on connaît moins, qui a été critique au Cahier du cinéma, essayiste, il a écrit quelques livres, notamment en 2025 est sorti, alors je ne sais pas si c'était l'ouvrage qu'il avait écrit pour les Cahiers sur Clint Eastwood, mais qui est ressorti là en gros pavé en décembre 2025 sur Clint Eastwood. Et puis il travaille à la Cinémathèque française à Paris depuis très longtemps. Voilà. Et alors, pour ceux qui écouteront l'émission en direct jeudi à 19h, si je ne dis pas de bêtises, alors voilà, il y aura une rencontre à Ombre Blanche autour du livre à 18h. Voilà, je sais que la radio enregistre toutes les rencontres, donc vous pourrez l'écouter sur la radio. Et puis il y aura une présentation d'un film au cinéma à l'American Cosmographe à 20h30, avec un choix fait en collaboration avec Bernard Benoliel, parce qu'il n'y aura pas Jean-Baptiste Toré. Et le film qui a été choisi, c'est Wendy et Lucy de Kelly Richards, voilà, qui est évoqué dans cet ouvrage. Et donc, alors tu parlais pour les vacances, alors c'est pas un livre de poche, hein, c'est un livre qui est un gros livre, mais bon, si vous partez en train, en voiture, à pied ou à vélo, sur les routes de France ou ailleurs, c'est, je pense, le bon livre. Et comme toujours, alors connaissant pas l'écriture de Bernard Benoliel, on retrouve par moments, me semble-t-il, quand même, le style Toré et le choix aussi des films. C'est vraiment un livre qui se lit, c'est très, très facile à lire. C'est à la fois pointu mais lisible, intelligent et intelligible. Enfin, c'est tout ce qu'on demande aussi à un ouvrage qui aborde, quand on fait un essai, je veux dire, là, en l'occurrence, sur le road movie, genre typiquement américain, même si ici et là on peut trouver l'équivalent, même en France, je pense, voilà, qui est né aussi de l'histoire des États-Unis. Et franchement, c'est un livre d'une clarté. On peut ne pas d'accord aussi sur certains thèmes abordés, comment c'est analysé, mais je trouve que voilà, c'est un livre remarquable qui va à la fois de ce qu'a représenté le road movie. Alors, le western est très peu représenté, qui en soi, si on parle de la conquête de l'Ouest, d'ailleurs la conquête de l'Ouest est évoquée, effectivement, quand les premiers migrants arrivent et puis qu'ils vont dépasser, partir de l'Est vers l'Ouest, donc voilà, donc il y a vraiment le road movie de fait, le western est un road movie. Et effectivement, ça ne tarde pas beaucoup, mais le premier film qu'ils évoquent dans cet ouvrage, qui pourrait sembler étonnant, mais en lisant ces pages, c'est Le Magicien d'Oz. Et effectivement, c'est assez intriguant, et je comprends pourquoi il le met, parce qu'il y a une sorte de route à un moment donné dans le monde Oz, mais surtout que Dorothée cherche à quitter un endroit pour un monde meilleur, peut-être. Et voilà, et donc ils expliquent tout ça, cette vérité d'aller voir ailleurs, tout en reconnaissant que si on était resté, on aurait été tout aussi accompli. Il y a l'idée du road movie dans les années 70 comme un lieu plutôt d'introspection aussi d'une Amérique qui va mal. À la différence d'avant, il y avait une vérité aussi d'une Amérique, que ce soit chez Capra, avec New York, Miami ou d'autres, de faire communauté, peuple, une espèce de peut-être une image un peu idéalisée de la communauté américaine, comme s'il y aurait un seul peuple, ce qui est, je pense, pas tout à fait juste. Et puis l'Amérique qui, après, dans les années 70, c'est un côté déceptif, introspectif, où le road movie, en fait, était plus une analyse individuelle, je dirais, des personnes à la recherche de quelque chose de personnel. Voilà. Et puis, le livre va évoquer aussi d'autres choses, même le cartoon, par exemple, avec Bip Bip le Coyote, des choses comme ça, ou notamment à travers, alors c'est peut-être ça, comme n'ai pas lu la version de 2011, sur le road movie féminin. Donc, il évoque Vanda, notamment River of Glass et Wendy et Lucy de Kelly Richards. Donc, c'est vrai que Vanda, elle part sur la route, effectivement, qui est une femme qui essaie de s'émanciper, de se
0: Barbara
1: libérer.
0: Barbara Loden.
1: Voilà, et qui est vrai qu'il y a un film sur la route aussi, et puis parfois la route elle est empêchée, comme dans Wendy et Lucy, où à un moment elle va s'immobiliser. Donc voilà, ça évoque beaucoup, beaucoup de choses. On pourrait se poser la question du road movie aujourd'hui, effectivement, depuis 20-30 ans. Et l'évoquer, donc je parlais de Kelly Richards, mais ils évoquent aussi notamment Gus Van Sant. C'est vrai que Jerry, quelque part, c'est un road movie à pied dans le désert, une quête existentielle, métaphysique. Voilà, non, c'est un ouvrage vraiment passionnant. Et comme je disais souvent, c'est vrai que trouver des essais où, quand on les lit, on n'est pas perdu, il n'y a pas un jargon universitaire qui ne m'intéresse
0: pas. On l'a interviewé plusieurs fois avec Fred et on en avait même parlé avec lui. Moi, je lui en avais parlé. Il a vraiment changé son style d'écriture, je pense, hein, Jean-Baptiste Torré. Il a quitté le côté un peu universitaire. Le Dario Argento, par exemple, qui est, à mon avis, l'un des livres les plus complexes et les moins compréhensibles qu'il a écrit. Il a changé tout ça et je trouve que là, il est, comme tu dis, il est beaucoup plus lisible, beaucoup plus compréhensif pour un plus grand nombre. Et ça reste quand même ça, le cinéma, quoi. C'est de parler quand même à tout le monde, quoi, tu vois, de pas en faire une élite absolue. Voilà, donc moi, je trouve qu'il est, de livre en livre, il s'améliore, hein, Torré, à ce niveau-là.
1: Et Benoliel aussi, je ne connais pas sa plume, donc je ne peux pas comparer.
0: Ouais,
1: en tout cas,
0: plus, Benoliel,
1: c'est un vrai plaisir de lecture, cet essai. Et en plus, donc, remercie aussi Magnani Édition et Julien Magny, qui est le fondateur, qu'on avait rencontré quand on avait présenté qu'il était Vert Ma Vallée, qui était un recueil des critiques de Jean-Baptiste Torré, ouais. Et quelqu'un qui, en fait, son édition publiait que de la BD. De la BD indépendante, particulière, voilà, tricolorée. Et Julien, étant cinéphile, s'est lancé dans l'édition ou la réédition de certains livres, mais il a édité, notamment le dernier livre Back to the Bone sur Carpenter, écrit par Jean-Baptiste Torré. Le dernier entretien que Michel Simon a accordé, c'est à Julien Magny dans Go West. Hein, où le dernier entretien que vous pouvez lire, ça commence par l'entretien de Michel Simon. Et après, il a republié certains entretiens de Simon avec des réalisateurs. Donc voilà. Et puis lui continue à faire des BD à côté qui sont toujours en lien avec le cinéma, notamment le dernier qui s'appelle Midnight Driver, qu'il est venu présenter à Ombre Blanche ici à Toulouse. Et comme il fait un ciné-club aussi à Paris, au Brady, où il choisit des films, on fait la même chose ici à Toulouse. Et récemment, donc, on a fait, en parallèle avec sa BD Midnight Driver, trouver un film, les droits, la disponibilité et tout ça. On avait passé Drive, parce qu'il y a quelques planches dans ce livre qui font penser à Drive. Donc voilà, et c'est un passionné. Et ça fait du bien aussi de s'engager dans ce genre d'ouvrage. Donc cette réédition de Road Movie USA, écrit par Jean-Baptiste Torré et Bernard Benoît aux éditions Magnani, est un très beau livre. 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

0: Alors, le second livre, c'est « My Name is Thorson Wells ». C'est un livre collectif qui a paru à la table ronde, également à la fin de l'année dernière, et qui a été publié à l'occasion d'une exposition qui s'est tenue à la Cinémathèque française entre octobre 2025 et janvier 2026. Le livre est fait sous la direction de Frédéric Bonneau, qui est le directeur général de la Cinémathèque française, et avec une présentation de Costa Gavras, qui est le président de la Cinémathèque française. Alors là aussi, on croit tout connaître d'Orson Welles si en fait on se rend compte en lisant cet ouvrage qu'on ne connaît pas tout. Pourquoi ? Parce qu'il repose sur des témoignages très variés qui, à différents moments, montrent ce qu'a été l'évolution de plus en plus chaotique de la carrière d'Orson Welles. Varié parce qu'il y a à la fois des textes qui sont des textes écrits aujourd'hui, mais l'intelligence a été de reprendre des textes très anciens et où là, on a des éclairages très divers sur les films, ce qu'a été l'accueil des films et sur ce qu'il en reste aujourd'hui. Et pour prendre par exemple le film le plus connu, celui qui a fait la gloire d'Orson Welles, c'est Citizen Kane, qui sort en 1941. Ce qu'on ne savait pas forcément, c'est que Sartre avait détesté le film, ou ne l'aimait pas du tout, alors que Aragon l'a défendu. Et que ce n'est pas du jour au lendemain qu'un film est un chef-d'œuvre qui est admiré par tout le monde. Il y a toute une évolution qui se fait dans le temps. Et alors, ce qui est intéressant, donc, toujours dans ce bouquin, c'est qu'on suit la carrière de Welles en étudiant sa famille, famille privilégiée, de la très haute, mais un peu artiste, un peu déglingué. Ce qui a été son amour profond du théâtre, de Shakespeare en particulier, et ça depuis l'âge le plus tendre, puisqu'on le présentait comme un petit génie, alors qu'il n'avait que 8-10 ans. Il adore Shakespeare déjà à l'époque, il fait du théâtre. Il continue à faire du théâtre en allant en Irlande, à Dublin. Ensuite, il retourne aux États-Unis. Et c'est là qu'il est pendant plusieurs années un homme dans les années 30, un homme de radio, un homme également très marqué par son époque. Il est rooseveltien, mais qui n'hésite pas à faire des coups qui font parler de lui. C'est le cas de l'adaptation de La guerre des mondes, où on sait que le public américain se dit « ça y est, les Martiens débarquent, mettons-nous à l'abri ». C'est ce qui fait aussi la gloire d'Orson Welles, et c'est ce qui explique qu'en 1941, il peut faire un film en totale indépendance. Mais c'est la première et la dernière fois. C'est-à-dire que toute la suite, c'est, je ne dirais pas un combat, je ne dirais pas un chemin de croix, parce que je ne crois pas dans le sens du cinéma d'Orson Welles, mais c'est un combat continuel un combat qui est souvent perdu d'avance, parce qu'on n'est pas certain que Welles avait véritablement envie de faire certains films. Et qui, quand il commence, est voué à l'échec parce qu'au final, très souvent, les producteurs coupent, tranchent dès la splendeur des Ambersons.
1: Il en sortira quand même des grands films.
0: Mais quand les films sortent, et des grands films, moi, par exemple, j'aime beaucoup Dossier secret, ou j'aime beaucoup La soif du mal, mais c'est des films qui ont été charcutés à leur sortie. Et ce n'est que récemment qu'on découvre des copies qui sont à peu près ce que souhaitait Orson Welles. Donc, Welles se lance également de plus en plus. Alors, on sait qu'il a une carrière d'acteur. Il s'en fiche un petit peu. C'est-à-dire qu'il fait tout et n'importe quoi. Mais, par exemple, dans Le Troisième Homme, quelle est la part exacte ? Et ça, tout ça, c'est des questions qui sont posées dans cet ouvrage. Quel est le rôle exact d'Orson Welles ? Quelles sont les séquences qui sont du Welles et pas du Lean ? C'est une discussion continuelle.
1: Carol Reed,
0: je veux dire. Oui, c'est pas David Lean, c'est Carol Reed. Et ainsi de suite. Donc, c'est passionnant de lire cet ouvrage, qui est très divers, très varié, reposant sur des points de vue qui sont parfois très opposés. Par exemple, en ce qui concerne le rapport de Welles avec l'Espagne. Il était anti-franquiste, mais il adorait la corrida. Et ce qui il a vécu des grandes parties en Espagne sur le tournage du procès, sur le tournage de tous ces films qui sont portés par le génie de Wells, mais qui en même temps ne sont pas totalement réussi parce que...
1: La relation avec Jeanne Moreau aussi.
0: La relation avec Jeanne Moreau, il n'en est pas trop question.
1: Ouais, il n'en parle
0: mais,
1: pas.
0: Il est question, bien sûr, de sa relation avec Rita Hayworth.
1: Ouais.
0: Et il est question également de tous ceux et celles qui jouent un rôle autour de lui. Et je donne la conclusion de Philippe Garnier, qui a fait un article qui est dans cet ouvrage. L'article s'intitule « La totalité de Wells ». Malgré l'indéniable envergure de l'homme et de l'œuvre, il restera un cinéaste pour Epifiu. Et c'est un peu ça, c'est-à-dire qu'on se rend compte que, à l'exception de Citizen Kane, qui est véritablement à 100% une œuvre d'auteur, tous les autres films sont certes des œuvres d'auteur parce qu'il y a la patte d'Orson Welles, mais ce n'est jamais exactement ce qu'il aurait souhaité au départ.
1: Ouais.
0: Et c'est ce que montre très bien cet ouvrage.
1: Ah ouais, et puis on a charcuté sur la splendeur d'Amberson, c'est affreux.
0: Amberson en a charcuté. Mmh. Ensuite, il n'a pas pu faire ce qu'il voulait faire. Le criminel, ce n'est pas totalement ce qu'il voulait.
1: Ouais, mais c'est génial quand même.
0: Mais c'est
1: criminel.
0: Génial quand même.
1: Le criminel, c'est génial.
0: C'est-à-dire que même dans les films les moins wellsiens, il y a la marque quand même.
2: Mais ce qui est bizarre, c'est qu'il n'est pas le seul à avoir eu des problèmes avec les producteurs. Donc pourquoi ? Est-ce qu'il n'y a pas un aura ?
0: Mais je
2: pense
0: que
2: ça a joué
0: à la personnalité. Voilà, c'est-à-dire que Wells, ce qui est intéressant, c'est que, disons les choses, il ne se prend pas pour rien. C'est un personnage qui est encombrant, et physiquement, et intellectuellement. Et qui a été porté par une idée de génie au départ, tout l'homme de radio, celui qui a bouleversé l'Amérique. Et par la suite, il faut qu'il vive avec sa propre image, et c'est parfois pas facile.
1: Merci infiniment, Pierre, c'était passionnant. Crier.

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1: Allez, on va partir en Italie et on va vous parler de Goblin, groupe italien mythique, des Romains en fait, hein, puisque le groupe s'est formé en 1972. Alors il faut savoir qu'à la base, ça ne s'appelait pas les Goblin, ça s'appelait Cherry Five, et ils avaient sorti un premier album très inspiré par l'univers de King Crimson et des premiers de Genesis, à la fois une espèce de prog, un peu jazzy... qui était un peu leur envie du moment, et c'est vrai aussi une période où il y a eu beaucoup de groupes dans cette période-là, et c'est vrai que les Britanniques ont quand même dominé ce genre-là très, très particulier. Pour ce groupe, en fait, qui vendait peu entre 72 et 75, il va avoir une rencontre incroyable, et ça, c'est les destins des fois de la vie. Il faut savoir que Dario Argento, qui venait de faire sa trilogie animale, hein, L'oiseau plumage de cristal, Le chat à neuf queues et Quatre mouches de velours gris, avait travaillé avec Ennio Morricone. Voilà, Ennio Morricone avait signé la BO en 69 de L'oiseau plumage de cristal. Les deux hommes se sont plutôt bien entendus. Mais, comme beaucoup de metteurs en scène, au bout de trois films... Argento avait éprouvé l'envie de partir dans autre chose. Et en fait, c'est la maison de disques Cinevox qui existait déjà à l'époque, qui a présenté donc le groupe Cherry Five, groupe en fait qui est composé de quatre membres dont je vais vous citer quand même les noms. Donc il y a le leader incontesté qui est le plus connu, qui a fait une grosse partie des compositions, qui fait du clavier, du synthétiseur, de l'orgue et du violon, c'est bien sûr Claudio Simonetti, qui fera aussi plus tard des BO sous son nom. Mais on trouve aussi à la basse Fabio Pignatelli, à la guitare Massimo Morante. Et à la batterie, ce qui va devenir important dans Goblin, c'est Agostino Marangolo qui va faire batterie, percussion et même des parties piano sur certains albums. Il en est que les cinq personnes, le groupe et Dario Argento se rencontrent, discutent. Argento vient donc de finir un film qui s'appelle Les frissons de l'angoisse, qui va peut-être être le film le plus célèbre de sa carrière, en tout cas celui-ci qui va le faire rayonner au niveau international absolument. Et les Cherry Five, puisqu'ils s'appellent encore comme ça, lui proposent plusieurs petits morceaux, des maquettes qui plaisent plutôt bien à Dario Argento. Mais Dario Argento, qui a toujours été un personnage à la fois autoritaire, déterminé, sûr de ses choix, annonce déjà qu'il veut changer le nom du groupe. C'est incroyable, mais ça va se faire, ça va s'appeler, donc il baptise, c'est Argento qui va baptiser le nom des Goblins, et surtout il vient de s'engueuler de manière assez violente avec le compositeur de jazz italien et de musique de film que moi j'aime particulièrement beaucoup, qui s'appelle Giorgio Gasellini, qui lui a livré quelques morceaux composés pour Les frissons de l'angoisse qui ne correspondent pas du tout à Dario Argento. Vous verrez que dans l'histoire de la musique de film, les désaccords ont toujours été nombreux. J'en cite toujours quelques-uns, mais parce que les gens ne le savent peut-être pas, mais Lalo Schifrin avait composé une partie de la musique de L'Exorciste, qui n'avait pas du tout plu à William Friedkin. Michel Legrand avait composé la musique du Cercle Rouge de Melville, qui n'avait pas du tout plu à Jean-Pierre Melville. Henri Mancini avait composé la musique de Frenzy, qui n'avait pas du tout plu à Alfred Hitchcock et qui avait embauché à la place Ron Goodwin.
2: Et Bernard Herrmann s'était mal entendu après avec Hitchcock aussi.
1: Oui, Bernard Herrmann. Heureusement que les fans d'Hitchcock comme De Palma, Scorsese et Truffaut ont relancé sa carrière. Oui. Effectivement, tu fais bien de le dire, c'était sur la musique du Rideau déchiré. Voilà. Enfin, l'histoire de la BO est nombreuse à ce moment-là, et en Italie, c'est souvent aussi arrivé, même s'il y avait une production tellement énorme. On me demande souvent pourquoi il y a eu autant de compositeurs italiens, parce qu'il y avait une production pléthorique en Italie et qui travaillait beaucoup et qui faisait aussi beaucoup d'illustrations sonores. Enfin, né en 75, Les Goblins, la BO donc, de Profondo Rosso, qui va sortir chez Cinevox. ça va être un succès phénoménal. Mais quand je vous dis phénoménal, c'est phénoménal. C'est-à-dire que le disque va sortir dans une quarantaine de pays, le film va sortir partout dans le monde. Et surtout, les gens vont pouvoir voir et cartifier ce que c'est exactement les Gobelins et comprendre la musique des Gobelins. À partir de là, ils n'étaient pas dans l'idée de repartir sur de la musique de film. Ils ont même enregistré un album assez curieux qui s'appelle Roller en 76, qui reste influencé par des groupes comme King Crimson ou même l'école de Canterbury en Angleterre, tout ça. Bon, très prog, trop prog même des fois, même si je sais qu'il a, il a ses fans et ses amateurs. Mais très vite, puisque l'album se vend pas du tout, alors que le Profondo Rosso s'est énormément vendu, Argento les rappelle et ça sera Suspiria, donc deuxième rencontre apocalyptique entre Argento et les Gobelins. Et là, à partir de Suspiria, on est en 78, c'est le départ d'un âge d'or qui va durer à peu près 10 ans, où les Gobelins vont être extrêmement demandés. Argento va produire le Zombie de Romero, donc ils vont se retrouver aussi au générique du Zombie de Romeo, et on va vraiment voir toute la force de ce groupe et cette capacité à composer à la fois des morceaux qui peuvent sonner très, très funk, très électronique, avec des apports de l'orgue, tout ça, mais aussi avec une base rythmique absolument incroyable, et puis un climat, une ambiance unique. D'ailleurs, je le cite souvent, mais la musique de Zombie est un modèle absolu qui a été repris par même de manière anarchique. Tuark a toujours dit que dans L'Enfer des Armes, le film qu'il a fait dans les années fin 70, eh bien, il avait piqué des morceaux des Gobelins, de Zombies, tellement il trouvait cette musique incroyable et qu'elle collait à la déchéance des images qu'il avait filmées dans L'Enfer des Armes. Il y aura aussi un réalisateur australien qui fera Patrick, qui sera primé à Avoriaz, qui va les appeler. Et puis, il y aura les adeptes d'Argento. Je pense bien sûr à Luigi Cozzi, qui était son grand copain, qui tenait d'ailleurs la boutique d'Argento à Rome, que j'avais eu la chance de rencontrer en 2002, qui avait fait un film très bis qui s'appelle Contamination, avec une très bonne musique des Gobelins, mais aussi Bruno Mattei pour L'Autre Enfer ou Joe D'Amato pour Blue Holocaust, vont donner un terrain de jeu à des compositions tout à fait remarquables pour ce groupe. Alors là, on est au cœur de la réussite artistique des Gobelins. On est en 1977. Ils vont tourner. Il y a un film qui se tourne sous la direction de Ezio G. Castellari qui s'appelle Action immédiate avec Fabio Testi. C'est la fin du polar italien. Hein. On est vraiment dans les derniers instants. Un polar qui se veut beaucoup plus violent, beaucoup plus noir, qui parle du phénomène et du problème de la drogue dans la péninsule italienne, qui va être, à l'image de l'Espagne, ravagée par l'arrivée des drogues dures. Et cette action immédiate est un polar tout à fait réussi, à mon avis, qui était sorti chez Artus, qu'on a plusieurs fois chroniqué ici. Pardon. La musique est signée Les Gobelins, et je vous propose d'écouter un premier morceau, et puis à la fin d'émission, vous en écouterez un deuxième. Donc c'est un album qui a été composé que par des morceaux qui durent entre 40 secondes et 2 minutes, et qui est, à mon avis, l'une des plus belles compositions de ce groupe mythique.

Et voilà, on vient d'écouter donc les Goblins. Donc vous avez bien entendu justement la partie percussion, basse qui sont vraiment mis en avant avec ce tempo là qui tourne un petit peu en boucle et voilà et qui colle parfaitement d'ailleurs au cinéma de Enzo G. Castellari. Juste pour finir sur donc cet album qui ressort chez Cinevox, les Goblins par la suite ça sera de nouveau ils vont se remettre avec Argento avec la musique de Ténèbres en 1982 et puis il y aura aussi Phenomena qui va être important même si c'est plus Claudio Simone qui va travailler. Le groupe va par la suite se séparer. Ils vont rejouer, redonner des concerts. Bon, alors un peu à l'image de Fabio Frizzi qui avait fait les BO des films de Fulci, c'est devenu des références, ou John Carpenter, hein, donc tous ces gens qui ont fait de la musique à la fois électronique, prog, jazz. Mais surtout, ce qui est bien quand même, à mon avis, c'est que la musique de Goblin existe sans les images. Si vous écoutez Profondo Rosso ou même Zombie, c'est des BO qu'on écoute avec un immense plaisir sans forcément avoir le film sous les yeux, puisqu'on a souvent reproché à certains que les musiques fonctionnaient que quand, dans le cadre du film et qu'on avait du mal à les écouter. Alors que là, franchement, moi, je trouve que Goblin, c'est souvent l'inverse. Les musiques tournent vraiment très, très bien et on réécoutera tout à l'heure un autre morceau. 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
3: L'agenda de Radio Plus vous recommande l'exposition Ivresse au musée Paul Dupuis jusqu'au 29 septembre. Le musée Paul Dupuis est le musée des arts précieux de Toulouse. Cette exposition montre comment l'alcool exerça une fascination ou provoqua des mises en garde au fil des siècles. Le parcours présente ainsi l'histoire des représentations du boire et de l'ébriété en France par le biais d'affiches principalement, mais aussi de dessins, d'estampes, d'objets et peintures issus des collections municipales. Il s'agit d'un voyage dans le monde de l'ivresse qui s'intéresse autant à la célébration du boire qu'aux discours de condamnation qui l'ont accompagné au fil des siècles. Le visiteur est ainsi confronté à l'évolution du regard porté sur l'alcool à travers l'histoire de l'art et des représentations populaires entre euphorie collective, rituel social, outils publicitaires et problèmes de santé publique.

Nous écoutions le Chœur infernal, extrait d'Orphée aux Enfers, opéra d'Offenbach, créé en 1858 et révisé en 1874, interprété ici par le chœur et l'orchestre du Capitole sous la direction de Michel Plasson. L'exposition Ivresse, proposée par le musée Paul Dupuis, est visible jusqu'au 29 septembre à Toulouse. Le parcours est divisé en deux sections, boire et déboire. La première section explore les dimensions festives, symboliques et sociales de la consommation d'alcool. Des bacchanales antiques au café du XIXe siècle, les œuvres exposées montrent comment le vin et les spiritueux ont longtemps accompagné les célébrations religieuses, les banquets ou encore les moments de convivialité. Avec l'essor des alcools industriels au XIXe siècle, l'imaginaire publicitaire contribue à glamouriser la boisson, souvent incarnée par des figures féminines séduisantes sur les affiches et les images populaires. Cette esthétique de la fête et du plaisir contraste fortement avec les discours médicaux et moraux qui émergent à la même époque. La seconde partie de l'exposition met en lumière le basculement progressif de l'ivresse vers un sujet de condamnation sociale et sanitaire. Les artistes y représentent avec un réalisme de plus en plus cru les effets physiques et psychologiques de l'alcool dans un contexte marqué par l'augmentation massive de la consommation au XIXe siècle.

Nous écoutions Annie Cordy, il s'agit de son premier succès, c'était en 1953. L'exposition Ivresse se poursuit jusqu'au 29 septembre au Musée des Arts Précieux Paul Dupuis à Toulouse. Ivresse interroge les mécanismes sociaux et politiques qui façonnent encore aujourd'hui notre rapport à l'alcool, tiraillé entre campagnes de prévention, traditions viticoles et enjeux économiques. Une exposition essentiellement constituée d'affiches publicitaires qui propose un parcours au cœur des représentations liées à l'alcool.

0: Nous écoutions Boris Vian, Je bois, c'était en 1956. L'exposition Ivresse est visible jusqu'au 29 septembre au Musée des Arts Précieux de Toulouse, le musée Paul Dupuy. Une exposition consacrée à l'histoire des représentations liées à l'alcool, avec principalement des affiches, mais également des dessins, des estampes, des objets et des peintures issues des collections municipales. Outre les deux sections « Boire et déboire » qui découpent le parcours de cette exposition, une salle accueille la reconstitution d'un bar de la Belle Époque où sont rangés des verres, bouteilles, caves à liqueurs qui sont issus des collections du musée Paul Dupuy. L'exposition « Ivresse » jusqu'au 29 septembre au musée des Arts Précieux Paul Dupuy à Toulouse.
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